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1: Bonjour à tous. Les actualités de la Slovaquie, les événements récents, politiques, économiques, sociétales, culturels ou historiques, sont condensés dans ce petit journal de ce vendredi 2 octobre 2026, préparé et présenté par Marie-Andine Vidal. Voici les principaux titres.
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1: Respect pour les aînés sans manœuvre politique préélectorale. L'attaque au couteau de Stashkov, une deuxième victime décède. Le format Slavkov pousse pour l'adhésion du Monténégro. À l'occasion de la journée des seniors et d'une visite à l'établissement de services sociaux Ohel David à Bratislava ce jeudi, le président slovaque Peter Pellegrini a déclaré que les seniors constituent une génération qui a contribué à l'édification de la Slovaquie par sa vie et son travail et de ce fait mérite le respect et une vie digne et non des manœuvres politiques préélectorales. Le président a également salué le travail du ministre du Travail, des Affaires sociales et de la Famille, Eric Tomáš, et de son ministère dans le domaine des soins aux personnes âgées, soulignant l'amélioration de la réglementation relative aux soins de longue durée, la coopération avec le ministère de la Santé pour le développement des services sociaux et de santé, ainsi que la construction de nouveaux établissements et projets visant à permettre aux personnes âgées de rester chez elles le plus longtemps possible. Une élève de 13 ans blessée lors d'une attaque au couteau mardi dans une école de Stashkov dans la région de Čajca, au nord de la Slovaquie, est décédée hier jeudi. Il s'agit de la deuxième victime de l'attaque du 29 septembre dernier avec un enseignant de 61 ans décédé sur place. Une autre enseignante, âgée de 44 ans, a été hospitalisée pour une blessure par arme blanche à la poitrine, mais selon les premières informations, ses jours ne sont pas en danger. Pour rappel des faits, l'attaque au couteau a eu lieu mardi matin dans un établissement scolaire de Stashkov. Un élève de 13 ans a été placé en garde à vue et se trouve actuellement

0: dans un centre de détention psychiatrique. Des poursuites pénales sont en cours pour meurtre et tentative de meurtre avec préméditation. La Slovaquie, l'Autriche et la République tchèque, dans le cadre du format Slavkov, soutient les pays des Balkans occidentaux dans leur processus d'adhésion à l'Union européenne. C'est ce qu'a déclaré dans la ville de Podgorica, capitale du Monténégro, le ministre slovaque des Affaires étrangères et européennes, Juraj Blanár, arrivé dans le pays accompagné de ses homologues tchèques et autrichiens, Peter Matzinka et Beata Mel-Retzinger, à l'issue d'une rencontre avec le président monténégrin Jakov Milatovic. Le Monténégro a déposé sa candidature en 2008 et a entamé les négociations d'adhésion 4 ans plus tard. À ce jour, il a ouvert les 33 chapitres d'adhésion et en a clôturé 18. En avril, l'UE a décidé de créer un groupe de travail chargé d'élaborer un projet de traité d'adhésion au Monténégro. Le pays ambitionne de devenir membre en 2028. Une nouvelle journée commémorative sera instaurée en Slovaquie, la journée du drapeau national de la République slovaque, qui sera célébrée le 18 septembre. Cette mesure fait suite à la modification de la loi sur les jours fériés et les commémorations approuvée jeudi par les députés du Conseil national. Cette journée commémorative rend hommage aux racines historiques du symbolisme du drapeau slovaque lié aux événements de 1848 et à l'action du corps des volontaires slovaques. Son instauration ne modifie en rien le calendrier des jours fériés, ont expliqué les députés du parti SNS à l'origine de la modification. Les auteurs de cette modification souhaitent renforcer la reconnaissance de l'importance du drapeau national en tant que symbole de l'État. Cette journée commémorative vise à créer un espace pour une commémoration annuelle digne de sa signification historique et symbolique, notamment dans les sphères éducatives, culturelles, civiques et sociales.
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0: Le procès d'un Slovaque de 39 ans, accusé de 3 meurtres, s'est ouvert jeudi devant un tribunal de Deggendorf en Allemagne. Selon le parquet, il aurait tué 2 femmes et l'un de leurs compagnons pour des raisons sexuelles dans la commune de Svelsel, en forêt bavaroise, l'année dernière. Après les faits, il s'est rendu à la police autrichienne. L'accusé n'a fait aucune déclaration concernant les charges retenues contre lui au début du procès. Son avocat a toutefois annoncé qu'il présenterait sa plaidoirie ultérieurement. Le parquet affirme qu'au cours de l'été 2025, l'homme aurait invité 2 voisines chez lui à plus de 2 semaines d'intervalle. Il aurait étranglé la première après qu'elle se soit endormie sur son canapé sous l'influence de l'alcool et de stupéfiants. Il aurait tué la seconde en la frappant à la tête avec une bouteille de bière et un marteau, puis a enveloppé sa tête dans du film plastique. Alors qu'il s'apprêtait à abuser d'elle sexuellement, son compagnon a frappé à la porte. Selon le parquet, le Slovaque l'aurait également tué pour dissimuler les meurtres antérieurs. L'auteur des faits s'est ensuite rendu en Autriche, où il a fini par se livrer à la police. La police allemande a par la suite découvert les corps de 3 victimes dans un immeuble de Switzwell. D'après la justice allemande, le corps de la première femme était mutilé, ses jambes avaient été notamment sectionnées. L'audience a été fixée à 10 jours et le verdict est attendu en novembre.
2: Chers auditeurs francophones de Radio Slovaquie Internationale, après ce bloc d'actualité, nous vous souhaitons la bienvenue dans votre émission du vendredi, consacrée notamment à la nature. Nous partirons en votre compagnie sur les petits chemins de Slovaquie, à la découverte des campagnes et des villages. Dans le village de Ludrova, à Dolný Liptov, se trouve le musée de la fabrication artisanale du papier. Un bel exemple de préservation du patrimoine technique de cette région où il y avait 2 usines de pâte à papier. Les vendanges ont déjà commencé dans la région du Tokaj et à Topolčianky dans le sud-ouest du pays. La récolte destinée au vin de paille est même déjà terminée. Les chiens errants constituent depuis longtemps un problème à Lomnička. Une initiative préventive a appris aux enfants à faire la distinction entre prendre soin d'un animal et le maltraiter. Pour vous accompagner, Renata Oflak est au micro avec Marie-Undine Vidal et Jacques Oflak. Notre ingénieur du son, Romana Šunderlíková, est à la régie. Radomir Mecha à la programmation musicale.

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1: Vous êtes sur les ondes de Radio Slovaquie Internationale et vous suivez votre émission du vendredi. Kristina Badiova, accompagnée de l'orchestre des instruments traditionnels Radovets, vous a chanté « Choya smutna robidimam » en français « Je suis triste et que dois-je faire ?» Votre vendredi radiophonique se poursuit après cette pause musicale.
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1: Nous sommes au musée de la fabrication artisanale du papier situé dans le village de Ludrova à Dolny Liptov. Sa construction a été financée par les Fonds européens de développement international dans le cadre du projet Interreg Pologne-Slovaquie. Il a été inauguré le 8 octobre 2018. Ce musée fêtera donc bientôt ses 8 ans d'existence. L'objectif principal de ce projet est précisément la préservation et la diffusion d'activités méconnues, mais très intéressantes, liées au patrimoine technique de la région frontalière slovaco-polonaise. Pourquoi le musée est-il situé dans le village de Ludrova? C'est la question que je pose à l'expert garant du musée, M. Juraj Toth.
3: Eh bien, probablement parce que la moitié des habitants travaillaient dans les deux usines de pâte à papier, appelées Solo et Supra, et l'autre moitié dans une usine textile. Il y a donc une forte tradition familiale liée au papier. C'est un fait. De plus, nous avons un jeune maire compétent qui a obtenu des fonds de l'Union européenne. À l'époque, je vivais dans un autre village, mais j'ai déménagé ici à Ludrova. Auparavant, j'avais travaillé quelque temps dans un musée, donc le maire savait que je m'intéressais déjà à la fabrication artisanale de papier. En fait, c'était ma passion depuis toujours. Quand je suis arrivé, il m'a proposé de trouver les fonds pour construire ce musée et que je le dirige. Nous avons donc conclu un accord.
1: C'est une belle histoire. J'imagine que la fabrication artisanale de papier est un travail très exigeant. Depuis quand pratiquez-vous ce métier et qu'est-ce qui vous passionne dans cette activité?
3: J'ai grandi près d'une papeterie, j'y suis né. Et j'y ai passé toute mon enfance. J'observais toutes sortes de choses intéressantes. Cela m'a tout de suite attiré. De plus, mon voisin était un grand spécialiste de l'histoire de la fabrication artisanale de papier. Monsieur Decker m'a beaucoup appris et je m'y suis donc intéressé pendant peut-être 30 ou 40 ans. Vers 1990, j'ai acquis ma première machine et depuis lors, même chez moi, j'ai essayé de fabriquer du papier à la main.
1: Oui, et vous avez également travaillé dans des papeteries où le papier était produit industriellement.
3: En fait, j'y ai travaillé toute ma vie, jusqu'en 2000, mais j'ai aussi travaillé dans l'industrie papetière dans plusieurs pays européens où j'ai mis en service des machines à papier.
1: Dans la maison en bois du village de Ludrova, où se trouve le musée, les visiteurs découvrent comment le papier était autrefois fabriqué sans machine moderne et, le plus intéressant, ils peuvent s'y essayer. L'odeur du papier humide et du bois nous transporte près de 500 ans en arrière, à l'époque où chaque feuille de papier était le fruit de l'ingéniosité humaine. Monsieur Juraj Toth nous fait visiter le musée et nous montre ce que nous pouvons y découvrir.
3: Nous voici dans la pièce où nous fabriquons le papier à la main, comme on le faisait il y a 200 ou 300 ans. Je vais vous expliquer comment le papier était fabriqué à l'époque. Il n'était pas fait de bois, mais de plantes, notamment de lin, de chanvre et de laine importée. Il n'était pas fabriqué directement à partir de lin. On le fabriquait à partir de vieux vêtements de chanvre récupérés et donnés à un papetier. Celui-ci les coupait en petits morceaux, les mettait dans une grande fosse, les recouvrait de chaux et d'eau. La chaux s'éteignait et on laissait le tout reposer un ou deux mois jusqu'à ce que le chanvre commence à pourrir. Une odeur nauséabonde se dégageait alors, car tous les papetiers avaient un odorat très développé, capable de la sentir, comme l'odeur incomparable de la papeterie brandie. Ensuite, le papetier le sortait de la force, le lavait dans un ruisseau et le mettait dans une machine appelée la pile à maillet.
1: Je vous interromps là. Qu'est-ce que c'est une pile à maillet ?
3: Chaque papeterie était située près d'un ruisseau ou d'une rivière. Cette machine, c'est une roue de moulin spéciale. Les martinets du moulin à eau, en bois garni de clous tranchants, retombent à intervalles réguliers sur le chiffon pour le réduire en fibres. Il y avait un grand bruit lorsque la fibre se brisait, puis le papetier la récupérait et la mettait dans une cuve en bois qui servait au stockage pour la production du papier.
1: Aujourd'hui, nous n'utilisons certainement plus de roues de moulin dans la fabrication du papier. On en trouve très peu en état de marche.
2: Neskoršie v Holandsku objavili tzv. Holender.
3: Plus tard, aux Pays-Bas, on a découvert le Holländer, c'est-à-dire un cylindre muni de lames entraîné par une roue à eau et qui avait 8 à 10 fois plus de puissance qu'une roue de moulin. Il a progressivement remplacé cette dernière. Une fois la matière première broyée, le papetier devait préparer un tamis pour fabriquer le papier. Chaque papetier avait son propre motif créé sur le tamis à l'aide d'un fil de fer. C'est ainsi que nous avons maintenant une base de données de ces filigranes et donc nous savons qui a fabriqué le papier.
1: Pour suivre tout le procédé de fabrication manuelle du papier, on se donne rendez-vous la semaine prochaine. Poursuivons notre émission du vendredi sur RSI. Dans quelques instants, partons par Mont et par Vaud à la découverte de la Slovaquie. Les raisins mûrissent plusieurs semaines plus tôt. Les vignerons ont déjà commencé les vendanges et la pourriture noble est également attendue dans la région du Tokaj.
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1: Les conditions météorologiques ont accéléré les vendanges dans les vignobles. Alors que la récolte s'étend généralement jusqu'à la fin du mois d'octobre, cette année, tous les cépages mûrissent simultanément et en avant sur le calendrier habituel. Les vendanges ont déjà commencé dans la région du Tokaj et à Topolčianki, dans le sud-ouest du pays. La récolte destinée au vin de paille est même déjà terminée. Pour produire un vin de paille, il faut utiliser un procédé unique. Une fois récoltées, les grappes ne sont pas pressées immédiatement. Elles sont étalées côte à côte sur des nattes de paille, des tapis ou des claies en bois ajouré. Le résultat final est un vin liquoreux d'une grande complexité. Pour cette raison, il est indispensable de disposer de grappes saines, mûres et présentant une teneur en sucre adéquate. Cette année, ces conditions étaient réunies dès la mi-septembre.
3: Au cours de toutes mes années ici, nous commencions habituellement la récolte pour le vin de paille durant la première quinzaine d'octobre vers le 10 ou le 15. Nous vendangeons donc avec 3 ou 4 semaines d'avance. C'est toutefois une excellente chose, car les raisins seront très secs. Ils sont ensuite soigneusement transportés au grenier pour y être suspendus.
1: On déclarait Samuel Waldner, directeur commercial de la cave Topolčianki, et Zoltán Molnár, vigneron de Topolčianki. Donc, pour reprendre dans ce grenier, les grappes resteront accrochées pendant au moins 3 mois. Il y en a qui travaillent dans les vignes dit qu'il faut les suspendre par la rafle à l'aide d'une ficelle épaisse. Il faut veiller à les espacer suffisamment.
3: Nous les faisons sécher jusqu'à ce qu'elles ne représentent plus qu'environ 30% de leur poids initial, ce qui concentre tous les composés aromatiques.
1: Monsieur Waldner a apporté des précisions. Le pressurage des raisins aura probablement lieu en décembre à Tokaj. Les vendanges ont débuté avec environ 2 semaines d'avance par rapport à l'année dernière. Le temps très sec favorise une maturation précoce.
3: Par mesure de précaution, nous avons commencé plus tôt afin d'éviter que le taux de sucre ne devienne excessif, c'est-à-dire pour empêcher une surmaturité des raisins.
1: a déclaré Thomas Bessler, directeur de domaine viticole. Pour une partie de la récolte à Tokaj, on attend la formation des cibèbes, grains rôtis ou parfois des grains confits, ces baies touchées par la pourriture noble qui constitue la base de la sélection traditionnelle de Tokaj.
3: Si les rosées matinales apparues cette semaine persistent, accompagnées de nuits fraîches et de journées chaudes et ensoleillées, je pense que cela pourrait bien fonctionner.
1: Suppose M. Bessler. Les premiers vins issus de la récolte de cette année seront prêts d'ici la fin de l'année, bien que les cuvées spéciales ne seront pas commercialisées avant au moins un an.

0: Vous êtes sur les ondes de Radio Slovaquie Internationale et vous suivez votre émission du vendredi. Vous venez d'écouter Naoko Spim, Je fais semblant de dormir, interprétée par Katarina Kneftova. Et maintenant, poursuivons notre rendez-vous de la fin de la semaine. Le 4 octobre est la Journée mondiale de la protection des animaux et le ministère de l'Intérieur slovaque a démarré une campagne de prévention.
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0: La présence de chiens errants à Lomnička est un problème de longue date. Il est important d'aborder ce sujet avec les enfants et de leur montrer la différence entre des soins appropriés et la cruauté envers les animaux. Une campagne de prévention a été lancée à Stara Lubovnia. Elle s'est concentrée précisément sur cette question. Les chiens errants, sous-alimentés ou négligés constituent un problème dans les communautés marginalisées.
2: Nous sommes confrontés à une situation où des enfants ne viennent parfois même pas à l'école parce qu'ils se sentent menacés par les chiens du village.
0: A déclaré Miroslav Zelina, directeur de l'école primaire de Lomnička. À bord d'un camion spécialement aménagé, les élèves ont visionné des vidéos traitant de la drogue, du harcèlement, du cyberharcèlement, de la violence et de la cruauté envers les animaux. Lenka, élève de l'école primaire de Lomnička, a commenté la question de la cruauté envers les animaux.
3: À mon avis, on franchit la limite lorsqu'un chien est attaché à sa niche, sans nourriture, sans eau, ni rien d'autre.
0: Le fait d'attacher un chien ne constitue pas systématiquement un acte de cruauté. Le problème réside dans la négligence des besoins fondamentaux ou dans la restriction prolongée de la liberté de mouvement.
3: Lorsqu'ils les attachent, les gens n'utilisent pas de collier, ils se servent plutôt de chaînes qui peuvent finir par rentrer dans le cou de l'animal ou de morceaux de cordes et de vieux chiffons.
0: Les élèves de 5e année ne savent souvent pas encore faire la distinction entre ce qui est sans danger et ce qui ne l'est pas. Il est donc naturel qu'ils aient besoin de voir et d'entendre des exemples concrets.
2: Nous interagissons directement avec les enfants, leur parlant d'une manière qui leur parle. Nous voulons discuter ouvertement et leur fournir des outils pratiques afin qu'ils sachent réagir correctement dans des situations difficiles.
0: Explique Mathieu Neumann, porte-parole du ministère de l'Intérieur de la République slovaque. Les enfants continueront à discuter de ce qu'ils ont vu après leur retour à l'école. Outre les vidéos, le camion du ministère de l'Intérieur proposait d'autres activités, comme l'a expliqué Jan Zeluch, directeur de la direction de district du corps des sapeurs-pompiers et des services de secours.
2: Une formation au premier secours, à la réanimation cardio-pulmonaire et nous avons également sur place un véhicule d'intervention.
0: Le camion se rendra aussi à Rimavská Sobota, Spišská Nová Ves et Bratislava. À ce jour, environ 16 000 personnes ont profité de ces services. Et voilà, chers amis fidèles à l'écoute, c'est tout pour ce vendredi. Demain, retrouvez le samedi consacré à la musique slovaque et aux extraits d'émissions. Quant à moi, je vous souhaite une bonne fin de semaine et un excellent week-end à l'écoute des programmes francophones de Radio Slovaquie Internationale.

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1: Bonjour à tous. Les actualités de la Slovaquie, les événements récents, politiques, économiques, sociétales, culturels ou historiques, sont condensés dans ce petit journal de ce vendredi 2 octobre 2026, préparé et présenté par Marie-Andine Vidal. Voici les principaux titres.
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1: Respect pour les aînés sans manœuvre politique préélectorale. L'attaque au couteau de Stashkov, une deuxième victime décède. Le format Slavkov pousse pour l'adhésion du Monténégro. À l'occasion de la journée des seniors et d'une visite à l'établissement de services sociaux Ohel David à Bratislava ce jeudi, le président slovaque Peter Pellegrini a déclaré que les seniors constituent une génération qui a contribué à l'édification de la Slovaquie par sa vie et son travail et de ce fait mérite le respect et une vie digne et non des manœuvres politiques préélectorales. Le président a également salué le travail du ministre du Travail, des Affaires sociales et de la Famille, Eric Tomáš, et de son ministère dans le domaine des soins aux personnes âgées, soulignant l'amélioration de la réglementation relative aux soins de longue durée, la coopération avec le ministère de la Santé pour le développement des services sociaux et de santé, ainsi que la construction de nouveaux établissements et projets visant à permettre aux personnes âgées de rester chez elles le plus longtemps possible. Une élève de 13 ans blessée lors d'une attaque au couteau mardi dans une école de Stashkov dans la région de Čajca, au nord de la Slovaquie, est décédée hier jeudi. Il s'agit de la deuxième victime de l'attaque du 29 septembre dernier avec un enseignant de 61 ans décédé sur place. Une autre enseignante, âgée de 44 ans, a été hospitalisée pour une blessure par arme blanche à la poitrine, mais selon les premières informations, ses jours ne sont pas en danger. Pour rappel des faits, l'attaque au couteau a eu lieu mardi matin dans un établissement scolaire de Stashkov. Un élève de 13 ans a été placé en garde à vue et se trouve actuellement dans un centre de détention psychiatrique. Des poursuites pénales sont en cours pour meurtre et tentative de meurtre avec préméditation. La Slovaquie, l'Autriche et la République tchèque, dans le cadre du format Slavkov, soutient les pays des Balkans occidentaux dans leur processus d'adhésion à l'Union européenne. C'est ce qu'a déclaré dans la ville de Podgorica, capitale du Monténégro, le ministre slovaque des Affaires étrangères et européennes, Juraj Blanár, arrivé dans le pays accompagné de ses homologues tchèques et autrichiens, Peter Matzinka et Beata Mel-Retzinger, à l'issue d'une rencontre avec le président monténégrin Jakov Milatović. Le Monténégro a déposé sa candidature en 2008 et a entamé les négociations d'adhésion 4 ans plus tard. À ce jour, il a ouvert les 33 chapitres d'adhésion et en a clôturé 18. En avril, l'UE a décidé de créer un groupe de travail chargé d'élaborer un projet de traité d'adhésion au Monténégro. Le pays ambitionne de devenir membre en 2028. Une nouvelle journée commémorative sera instaurée en Slovaquie, la journée du drapeau national de la République slovaque, qui sera célébrée le 18 septembre. Cette mesure fait suite à la modification de la loi sur les jours fériés et les commémorations approuvée jeudi par les députés du Conseil national. Cette journée commémorative rend hommage aux racines historiques du symbolisme du drapeau slovaque lié aux événements de 1848 et à l'action du corps des volontaires slovaques. Son instauration ne modifie en rien le calendrier des jours fériés, ont expliqué les députés du parti SNS à l'origine de la modification. Les auteurs de cette modification souhaitent renforcer la reconnaissance de l'importance du drapeau national en tant que symbole de l'État. Cette journée commémorative vise à créer un espace pour une commémoration annuelle digne de sa signification historique et symbolique, notamment

0: dans les sphères éducatives, culturelles, civiques et sociales.
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0: Le procès d'un Slovaque de 39 ans, accusé de 3 meurtres, s'est ouvert jeudi devant un tribunal de Deggendorf en Allemagne. Selon le parquet, il aurait tué 2 femmes et l'un de leurs compagnons pour des raisons sexuelles dans la commune de Svelsel, en forêt bavaroise, l'année dernière. Après les faits, il s'est rendu à la police autrichienne. L'accusé n'a fait aucune déclaration concernant les charges retenues contre lui au début du procès. Son avocat a toutefois annoncé qu'il présenterait sa plaidoirie ultérieurement. Le parquet affirme qu'au cours de l'été 2025, l'homme aurait invité 2 voisines chez lui à plus de 2 semaines d'intervalle. Il aurait étranglé la première après qu'elle se soit endormie sur son canapé sous l'influence de l'alcool et de stupéfiants. Il aurait tué la seconde en la frappant à la tête avec une bouteille de bière et un marteau, puis a enveloppé sa tête dans du film plastique. Alors qu'il s'apprêtait à abuser d'elle sexuellement, son compagnon a frappé à la porte. Selon le parquet, le Slovaque l'aurait également tué pour dissimuler les meurtres antérieurs. L'auteur des faits s'est ensuite rendu en Autriche, où il a fini par se livrer à la police. La police allemande a par la suite découvert les corps de 3 victimes dans un immeuble de Switzerland. D'après la justice allemande, le corps de la première femme était mutilé, ses jambes avaient été notamment sectionnées. L'audience a été fixée à 10 jours et le verdict est attendu en novembre.
2: Chers auditeurs francophones de Radio Slovaquie Internationale, après ce bloc d'actualité, nous vous souhaitons la bienvenue dans votre émission du vendredi, consacrée notamment à la nature. Nous partirons en votre compagnie sur les petits chemins de Slovaquie, à la découverte des campagnes et des villages. Dans le village de Ludrova, à Dolný Liptov, se trouve le musée de la fabrication artisanale du papier. Un bel exemple de préservation du patrimoine technique de cette région où il y avait 2 usines de pâte à papier. Les vendanges ont déjà commencé dans la région du Tokaj et à Topolčianky dans le sud-ouest du pays. La récolte destinée au vin de paille est même déjà terminée. Les chiens errants constituent depuis longtemps un problème à Lomnička. Une initiative préventive a appris aux enfants à faire la distinction entre prendre soin d'un animal et le maltraiter. Pour vous accompagner, Renata Oflak est au micro avec Marie-Undine Vidal et Jacques Oflak. Notre ingénieur du son, Romana Šunderlíková, est à la régie, Radomír Meša à la programmation musicale.

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2: Vous êtes sur les ondes de Radio Slovaquie Internationale et vous suivez votre émission du vendredi. Kristina Badiova, accompagnée de l'orchestre des instruments traditionnels Radovec, vous a chanté Choya Smutna Robid Mam en français Je suis triste et que dois-je faire? Votre vendredi radiophonique se poursuit après cette pause musicale.
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2: Nous sommes au musée de la fabrication artisanale du papier situé dans le village de Ludrova à Dolny Liptov. Sa construction a été financée par les Fonds européens de développement international dans le cadre du projet Interreg Pologne-Slovaquie. Il a été inauguré le 8 octobre 2018. Ce musée fêtera donc bientôt ses 8 ans d'existence. L'objectif principal de ce projet est précisément la préservation et la diffusion d'activités méconnues, mais très intéressantes, liées au patrimoine technique de la région frontalière slovaco-polonaise. Pourquoi le musée est-il situé dans le village de Ludrova? C'est la question que je pose à l'expert garant du musée, M. Juraj Toth.
4: Eh bien, probablement parce que la moitié des habitants travaillaient dans les deux usines de pâte à papier, appelées Solo et Supra, et l'autre moitié dans une usine textile. Il y a donc une forte tradition familiale liée au papier, c'est un fait. De plus, nous avons un jeune maire compétent qui a obtenu des fonds de l'Union européenne. À l'époque, je vivais dans un autre village, mais j'ai déménagé ici à Ludrova. Auparavant, j'avais travaillé quelque temps dans un musée, donc le maire savait que je m'intéressais déjà à la fabrication artisanale de papier. En fait, c'était ma passion depuis toujours. Quand je suis arrivé, il m'a proposé de trouver les fonds pour construire ce musée et que je le dirige. Nous avons donc conclu un accord.
2: C'est une belle histoire. J'imagine que la fabrication artisanale de papier est un travail très exigeant. Depuis quand pratiquez-vous ce métier et qu'est-ce qui vous passionne dans cette activité?
4: J'ai grandi près d'une papeterie, j'y suis né. Et j'y ai passé toute mon enfance. J'observais toutes sortes de choses intéressantes. Cela m'a tout de suite attiré. De plus, mon voisin était un grand spécialiste de l'histoire de la fabrication artisanale de papier. Monsieur Decker m'a beaucoup appris et je m'y suis donc intéressé pendant peut-être 30 ou 40 ans. Vers 1990, j'ai acquis ma première machine et depuis lors, même chez moi, j'ai essayé de fabriquer du papier à la main.
2: Oui, et vous avez également travaillé dans des papeteries où le papier était produit industriellement.
4: En fait, j'y ai travaillé toute ma vie, jusqu'en 2000, mais j'ai aussi travaillé dans l'industrie papetière dans plusieurs pays européens où j'ai mis en service des machines à papier.
2: Dans la maison en bois du village de Ludrova, où se trouve le musée, les visiteurs découvrent comment le papier était autrefois fabriqué sans machine moderne et, le plus intéressant, ils peuvent s'y essayer. L'odeur du papier humide et du bois nous transporte près de 500 ans en arrière, à l'époque où chaque feuille de papier était le fruit de l'ingéniosité humaine. Monsieur Juraj Toth nous fait visiter le musée et nous montre ce que nous pouvons y découvrir.
4: Nous voici dans la pièce où nous fabriquons le papier à la main, comme on le faisait il y a 200 ou 300 ans. Je vais vous expliquer comment le papier était fabriqué à l'époque. Il n'était pas fait de bois, mais de plantes, notamment de lin, de chanvre et de laine importée. Il n'était pas fabriqué directement à partir de lin. On le fabriquait à partir de vieux vêtements de chanvre récupérés et donnés à un papetier. Celui-ci les coupait en petits morceaux, les mettait dans une grande fosse, les recouvrait de chaux et d'eau. La chaux s'éteignait et on laissait le tout reposer un ou deux mois jusqu'à ce que le chanvre commence à pourrir. Une odeur nauséabonde se dégageait alors, car tous les papetiers avaient un odorat très développé, capable de la sentir, comme l'odeur incomparable de la papeterie Mondie. Ensuite, le papetier le sortait de la force, le lavait dans un ruisseau et le mettait dans une machine appelée la pile à maillet.
2: Je vous interromps là. Qu'est-ce que c'est une pile à maillet?
4: Chaque papeterie était située près d'un ruisseau ou d'une rivière. Cette machine, c'est une roue de moulin spéciale. Les martinets du moulin à eau, en bois garni de clous tranchants, retombent à intervalles réguliers sur le chiffon pour le réduire en fibre. Il y avait un grand bruit lorsque la fibre se brisait, puis le papetier la récupérait et la mettait dans une cuve en bois qui servait au stockage pour la production du papier.
2: Aujourd'hui, nous n'utilisons certainement plus de roues de moulin dans la fabrication du papier. On en trouve très peu en état de marche.
0: Neskoršie v Holandsku objavili tzv. Holender.
4: Plus tard, aux Pays-Bas, on a découvert le Hollander, c'est-à-dire un cylindre muni de lames entraîné par une roue à eau et qui avait 8 à 10 fois plus de puissance qu'une roue de moulin. Il a progressivement remplacé cette dernière. Une fois la matière première broyée, le papetier devait préparer un tamis pour fabriquer le papier. Chaque papetier avait son propre motif créé sur le tamis à l'aide d'un fil de fer. C'est ainsi que nous avons maintenant une base de données de ces filigranes. Et donc nous savons qui a fabriqué le papier.
2: Pour suivre tout le procédé de fabrication manuelle du papier, on se donne rendez-vous la semaine prochaine. Poursuivons notre émission du vendredi sur RSI. Dans quelques instants, partons par Mont et par Vaud à la découverte de la Slovaquie. Les raisins mûrissent plusieurs semaines plus tôt. Les vignerons ont déjà commencé les vendanges et la pourriture noble est également attendue dans la région du Tokaj.
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2: Les conditions météorologiques ont accéléré les vendanges dans les vignobles. Alors que la récolte s'étend généralement jusqu'à la fin du mois d'octobre, cette année, tous les cépages mûrissent simultanément et en avant sur le calendrier habituel. Les vendanges ont déjà commencé dans la région du Tokaj et à Topolčianki, dans le sud-ouest du pays. La récolte destinée au vin de paille est même déjà terminée. Pour produire un vin de paille, il faut utiliser un procédé unique. Une fois récoltées, les grappes ne sont pas pressées immédiatement. Elles sont étalées côte à côte sur des nattes de paille, des tapis ou des claies en bois ajouré. Le résultat final est un vin liquoreux d'une grande complexité. Pour cette raison, il est indispensable de disposer de grappes saines, mûres et présentant une teneur en sucre adéquate. Cette année, ces conditions étaient réunies dès la mi-septembre.
4: Au cours de toutes mes années ici, nous commencions habituellement la récolte pour le vin de paille durant la première quinzaine d'octobre, vers le 10 ou le 15. Nous vendangeons donc avec 3 ou 4 semaines d'avance. C'est toutefois une excellente chose, car les raisins seront très secs. Ils sont ensuite soigneusement transportés au grenier pour y être suspendus.
2: On déclarait Samuel Waldner, directeur commercial de la cave Topolčianki, et Zoltán Molnár, vigneron de Topolčianki. Donc, pour reprendre dans ce grenier, les grappes resteront accrochées pendant au moins 3 mois. Yana, qui travaille dans les vignes, dit qu'il faut les suspendre par la rafle à l'aide d'une ficelle épaisse. Il faut veiller à les espacer suffisamment.
4: Nous les faisons sécher jusqu'à ce qu'elles ne représentent plus qu'environ 30% de leur poids initial, ce qui concentre tous les composés aromatiques.
2: Monsieur Waldner a apporté des précisions. Le pressurage des raisins aura probablement lieu en décembre à Tokaj. Les vendanges ont débuté avec environ 2 semaines d'avance par rapport à l'année dernière. Le temps très sec favorise une maturation précoce.
4: Par mesure de précaution, nous avons commencé plus tôt afin d'éviter que le taux de sucre ne devienne excessif, c'est-à-dire pour empêcher une surmaturité des raisins.
2: a déclaré Thomas Bessler, directeur de domaine viticole. Pour une partie de la récolte à Tokaj, on attend la formation des sibeb, grains rôtis ou parfois des grains confits, ces baies touchées par la pourriture noble qui constitue la base de la sélection traditionnelle de Tokaj.
4: Si les rosées matinales apparues cette semaine persistent, accompagnées de nuits fraîches et de journées chaudes et ensoleillées, je pense que cela pourrait bien fonctionner.
2: Suppose M. Bessler. Les premiers vins issus de la récolte de cette année seront prêts d'ici la fin de l'année, bien que les cuvées spéciales ne seront pas commercialisées avant au moins un an.

0: Vous êtes sur les ondes de Radio Slovaquie Internationale et vous suivez votre émission du vendredi. Vous venez d'écouter Naoko Spim, Je fais semblant de dormir, interprétée par Katarina Kneftova. Et maintenant, poursuivons notre rendez-vous de la fin de la semaine. Le 4 octobre est la Journée mondiale de la protection des animaux et le ministère de l'Intérieur slovaque a démarré une campagne de prévention.
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0: La présence de chiens errants à Lomnička est un problème de longue date. Il est important d'aborder ce sujet avec les enfants et de leur montrer la différence entre des soins appropriés et la cruauté envers les animaux. Une campagne de prévention a été lancée à Stara Lubovnia. Elle s'est concentrée précisément sur cette question. Les chiens errants, sous-alimentés ou négligés constituent un problème dans les communautés marginalisées.
2: Nous sommes confrontés à une situation où des enfants ne viennent parfois même pas à l'école parce qu'ils se sentent menacés par les chiens du village.
0: A déclaré Miroslav Zelina, directeur de l'école primaire de Lomnička. À bord d'un camion spécialement aménagé, les élèves ont visionné des vidéos traitant de la drogue, du harcèlement, du cyberharcèlement, de la violence et de la cruauté envers les animaux. Lenka, élève de l'école primaire de Lomnička, a commenté la question de la cruauté envers les animaux.
3: À mon avis, on franchit la limite lorsqu'un chien est attaché à sa niche sans nourriture, sans eau, ni rien d'autre.
0: Le fait d'attacher un chien ne constitue pas systématiquement un acte de cruauté. Le problème réside dans la négligence des besoins fondamentaux ou dans la restriction prolongée de la liberté de mouvement.
3: Lorsqu'ils les attachent, les gens n'utilisent pas de collier, ils se servent plutôt de chaînes qui peuvent finir par rentrer dans le cou de l'animal ou de morceaux de cordes et de vieux chiffons.
0: Les élèves de 5e année ne savent souvent pas encore faire la distinction entre ce qui est sans danger et ce qui ne l'est pas. Il est donc naturel qu'ils aient besoin de voir et d'entendre des exemples concrets.
2: Nous interagissons directement avec les enfants, leur parlant d'une manière qui leur parle. Nous voulons discuter ouvertement et leur fournir des outils pratiques afin qu'ils sachent réagir correctement dans des situations difficiles.
0: Explique Mathieu Neumann, porte-parole du ministère de l'Intérieur de la République slovaque. Les enfants continueront à discuter de ce qu'ils ont vu après leur retour à l'école. Outre les vidéos, le camion du ministère de l'Intérieur proposait d'autres activités, comme l'a expliqué Jan Zelouk, directeur de la direction de district du corps des sapeurs-pompiers et des services de secours.
2: Une formation aux premiers secours, à la réanimation cardio-pulmonaire et nous avons également sur place un véhicule d'intervention.
0: Le camion se rendra aussi à Rimavská Sobota, Spišská Nová Ves et Bratislava. À ce jour, environ 16 000 personnes ont profité de ces services. Et voilà, chers amis fidèles à l'écoute, c'est tout pour ce vendredi. Demain, retrouvez le samedi consacré à la musique slovaque et aux extraits d'émissions. Quant à moi, je vous souhaite une bonne fin de semaine et un excellent week-end à l'écoute des programmes francophones de Radio Slovaquie Internationale.

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1: Bonjour à tous. Les actualités de la Slovaquie, les événements récents, politiques, économiques, sociétales, culturels ou historiques, sont condensés dans ce petit journal de ce vendredi 2 octobre 2026, préparé et présenté par Marie-Andine Vidal. Voici les principaux titres.
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1: Respect pour les aînés sans manœuvre politique préélectorale. L'attaque au couteau de Stashkov, une deuxième victime décède. Le format Slavkov pousse pour l'adhésion du Monténégro. À l'occasion de la journée des seniors et d'une visite à l'établissement de services sociaux Ohel David à Bratislava ce jeudi, le président slovaque Peter Pellegrini a déclaré que les seniors constituent une génération qui a contribué à l'édification de la Slovaquie par sa vie et son travail et de ce fait mérite le respect et une vie digne et non des manœuvres politiques préélectorales. Le président a également salué le travail du ministre du Travail, des Affaires sociales et de la Famille, Eric Tomáš, et de son ministère dans le domaine des soins aux personnes âgées, soulignant l'amélioration de la réglementation relative aux soins de longue durée, la coopération avec le ministère de la Santé pour le développement des services sociaux et de santé, ainsi que la construction de nouveaux établissements et projets visant à permettre aux personnes âgées de rester chez elles le plus longtemps possible. Une élève de 13 ans blessée lors d'une attaque au couteau mardi dans une école de Stashkov dans la région de Čajca, au nord de la Slovaquie, est décédée hier jeudi. Il s'agit de la deuxième victime de l'attaque du 29 septembre dernier avec un enseignant de 61 ans décédé sur place. Une autre enseignante, âgée de 44 ans, a été hospitalisée pour une blessure par arme blanche à la poitrine, mais selon les premières informations, ses jours ne sont pas en danger. Pour rappel des faits, l'attaque au couteau a eu lieu mardi matin dans un établissement scolaire de Stashkov. Un élève de 13 ans a été placé en garde à vue et se trouve actuellement dans un centre de détention psychiatrique. Des poursuites pénales sont en cours pour meurtre et tentative de meurtre avec préméditation. La Slovaquie, l'Autriche et la République tchèque, dans le cadre du format Slavkov, soutient les pays des Balkans occidentaux dans leur processus d'adhésion à l'Union européenne. C'est ce qu'a déclaré dans la ville de Podgorica, capitale du Monténégro, le ministre slovaque des Affaires étrangères et européennes, Juraj Blanár, arrivé dans le pays accompagné de ses homologues tchèques et autrichiens, Peter Matzinka et Beata Mel-Retzinger, à l'issue d'une rencontre avec le président monténégrin Jakov Milatović. Le Monténégro a déposé sa candidature en 2008 et a entamé les négociations d'adhésion 4 ans plus tard. À ce jour, il a ouvert les 33 chapitres d'adhésion et en a clôturé 18. En avril, l'UE a décidé de créer un groupe de travail chargé d'élaborer un projet de traité d'adhésion au Monténégro. Le pays ambitionne de devenir membre en 2028. Une nouvelle journée commémorative sera instaurée en Slovaquie, la journée du drapeau national de la République slovaque, qui sera célébrée le 18 septembre. Cette mesure fait suite à la modification de la loi sur les jours fériés et les commémorations approuvée jeudi par les députés du Conseil national. Cette journée commémorative rend hommage aux racines historiques du symbolisme du drapeau slovaque lié aux événements de 1848 et à l'action du corps des volontaires slovaques. Son instauration ne modifie en rien le calendrier des jours fériés, ont expliqué les députés du parti SNS à l'origine de la modification. Les auteurs de cette modification souhaitent renforcer la reconnaissance de l'importance du drapeau national en tant que symbole de l'État. Cette journée commémorative vise à créer un espace pour une commémoration annuelle digne de sa signification historique et symbolique, notamment dans les sphères éducatives, culturelles, civiques et sociales.
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1: Le procès d'un Slovaque de 39 ans, accusé de 3 meurtres, s'est ouvert jeudi devant un tribunal de Deggendorf en Allemagne. Selon le parquet, il aurait tué 2 femmes et l'un de leurs compagnons pour des raisons sexuelles dans la commune de Svelsel, en forêt bavaroise, l'année dernière. Après les faits, il s'est rendu à la police autrichienne. L'accusé n'a fait aucune déclaration concernant les charges retenues contre lui au début du procès. Son avocat a toutefois annoncé qu'il présenterait sa plaidoirie ultérieurement. Le parquet affirme qu'au cours de l'été 2025, l'homme aurait invité deux voisines chez lui à plus de 2 semaines d'intervalle. Il aurait étranglé la première après qu'elle se soit endormie sur son canapé sous l'influence de l'alcool et de stupéfiants. Il aurait tué la seconde en la frappant à la tête avec une bouteille de bière et un marteau, puis a enveloppé sa tête dans du film plastique. Alors qu'il s'apprêtait à abuser d'elle sexuellement, son compagnon a frappé à la porte. Selon le parquet, le Slovaque l'aurait également tué pour dissimuler les meurtres antérieurs. L'auteur des faits s'est ensuite rendu en Autriche, où il a fini par se livrer à la police. La police allemande a par la suite découvert les corps de 3 victimes dans un immeuble de Switzwell. D'après la justice allemande, le corps de la première femme était mutilé, ses jambes avaient été notamment sectionnées. L'audience a été fixée à 10 jours et le verdict est attendu en novembre.
2: Chers auditeurs francophones de Radio Slovaquie Internationale, après ce bloc d'actualité, nous vous souhaitons la bienvenue dans votre émission du vendredi, consacrée notamment à la nature. Nous partirons en votre compagnie sur les petits chemins de Slovaquie, à la découverte des campagnes et des villages. Dans le village de Ludrova, à Dolný Liptov, se trouve le musée de la fabrication artisanale du papier. Un bel exemple de préservation du patrimoine technique de cette région où il y avait 2 usines de pâte à papier. Les vendanges ont déjà commencé dans la région du Tokaj et à Topolčianky dans le sud-ouest du pays. La récolte destinée au vin de paille est même déjà terminée. Les chiens errants constituent depuis longtemps un problème à Lomnička. Une initiative préventive a appris aux enfants à faire la distinction entre prendre soin d'un animal et le maltraiter. Pour vous accompagner, Renata Oflak est au micro avec Marie-Undine Vidal et Jacques Oflak. Notre ingénieur du son, Romana Šunderlíková, est à la régie, Radomír Meša à la programmation musicale.

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2: Vous êtes sur les ondes de Radio Slovaquie Internationale et vous suivez votre émission du vendredi. Kristina Badiova, accompagnée de l'orchestre des instruments traditionnels Radovec, vous a chanté « Choya smutna robit mam » en français « Je suis triste et que dois-je faire ?» Votre vendredi radiophonique se poursuit après cette pause musicale.
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2: Nous sommes au musée de la fabrication artisanale du papier situé dans le village de Ludrova à Dolny Liptov. Sa construction a été financée par les Fonds européens de développement international dans le cadre du projet Interreg Pologne-Slovaquie. Il a été inauguré le 8 octobre 2018. Ce musée fêtera donc bientôt ses 8 ans d'existence. L'objectif principal de ce projet est précisément la préservation et la diffusion d'activités méconnues, mais très intéressantes, liées au patrimoine technique de la région frontalière slovaco-polonaise. Pourquoi le musée est-il situé dans le village de Ludrova? C'est la question que je pose à l'expert garant du musée, M. Juraj Tot.
4: Eh bien, probablement, parce que la moitié des habitants travaillaient dans les deux usines de pâte à papier, appelées Solo et Supra, et l'autre moitié dans une usine textile. Il y a donc une forte tradition familiale liée au papier, c'est un fait. De plus, nous avons un jeune maire compétent qui a obtenu des fonds de l'Union européenne. À l'époque, je vivais dans un autre village, mais j'ai déménagé ici à Ludrova. Auparavant, j'avais travaillé quelque temps dans un musée, donc le maire savait que je m'intéressais déjà à la fabrication artisanale de papier. En fait, c'était ma passion depuis toujours. Quand je suis arrivé, il m'a proposé de trouver les fonds pour construire ce musée et que je le dirige. Nous avons donc conclu un accord.
2: C'est une belle histoire. J'imagine que la fabrication artisanale de papier est un travail très exigeant. Depuis quand pratiquez-vous ce métier et qu'est-ce qui vous passionne dans cette activité?
4: J'ai grandi près d'une papeterie, j'y suis né. Et j'y ai passé toute mon enfance. J'observais toutes sortes de choses intéressantes. Cela m'a tout de suite attiré. De plus, mon voisin était un grand spécialiste de l'histoire de la fabrication artisanale de papier. Monsieur Decker m'a beaucoup appris et je m'y suis donc intéressé pendant peut-être 30 ou 40 ans. Vers 1990, j'ai acquis ma première machine et depuis lors, même chez moi, j'ai essayé de fabriquer du papier à la main.
2: Oui, et vous avez également travaillé dans des papeteries où le papier était produit industriellement.
4: En fait, j'y ai travaillé toute ma vie, jusqu'en 2000, mais j'ai aussi travaillé dans l'industrie papetière dans plusieurs pays européens où j'ai mis en service des machines à papier.
2: Dans la maison en bois du village de Ludrova, où se trouve le musée, les visiteurs découvrent comment le papier était autrefois fabriqué sans machine moderne et, le plus intéressant, ils peuvent s'y essayer. L'odeur du papier humide et du bois nous transporte près de 500 ans en arrière, à l'époque où chaque feuille de papier était le fruit de l'ingéniosité humaine. Monsieur Juraj Tot nous fait visiter le musée et nous montre ce que nous pouvons y découvrir.
4: Nous voici dans la pièce où nous fabriquons le papier à la main, comme on le faisait il y a 200 ou 300 ans. Je vais vous expliquer comment le papier était fabriqué à l'époque. Il n'était pas fait de bois, mais de plantes, notamment de lin, de chanvre et de laine importée. Il n'était pas fabriqué directement à partir de lin. On le fabriquait à partir de vieux vêtements de chanvre récupérés et donnés à un papetier. Celui-ci les coupait en petits morceaux, les mettait dans une grande fosse, les recouvrait de chaux et d'eau. La chaux s'éteignait et on laissait le tout reposer un ou deux mois jusqu'à ce que le chanvre commence à pourrir. Une odeur nauséabonde se dégageait alors, car tous les papetiers avaient un odorat très développé, capable de la sentir, comme l'odeur incomparable de la papeterie brandie. Ensuite, le papetier le sortait de la force, le lavait dans un ruisseau et le mettait dans une machine appelée la pile à maillet.
2: Je vous interromps là. Qu'est-ce que c'est une pile à maillet ?
4: Chaque papeterie était située près d'un ruisseau ou d'une rivière. Cette machine, c'est une roue de moulin spéciale. Les martinets du moulin à eau, en bois garni de clous tranchants, retombent à intervalles réguliers sur le chiffon pour le réduire en fibres. Il y avait un grand bruit lorsque la fibre se brisait, puis le papetier la récupérait et la mettait dans une cuve en bois qui servait au stockage pour la production du papier.
2: Aujourd'hui, nous n'utilisons certainement plus de roues de moulin dans la fabrication du papier. On en trouve très peu en état de marche.
0: Neskoršie v Holandsku objavili tzv. Holender.
4: Plus tard, aux Pays-Bas, on a découvert le Holländer, c'est-à-dire un cylindre muni de lames entraînées par une roue à eau et qui avait 8 à 10 fois plus de puissance qu'une roue de moulin. Il a progressivement remplacé cette dernière. Une fois la matière première broyée, le papetier devait préparer un tamis pour fabriquer le papier. Chaque papetier avait son propre motif créé sur le tamis à l'aide d'un fil de fer. C'est ainsi que nous avons maintenant une base de données de ces filigranes. Et donc nous savons qui a fabriqué le papier.
2: Pour suivre tout le procédé de fabrication manuelle du papier, on se donne rendez-vous la semaine prochaine. Poursuivons notre émission du vendredi sur RSI. Dans quelques instants, partons par Mont et par Vaud à la découverte de la Slovaquie. Les raisins mûrissent plusieurs semaines plus tôt. Les vignerons ont déjà commencé les vendanges et la pourriture noble est également attendue dans la région du Tokaj.
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2: Les conditions météorologiques ont accéléré les vendanges dans les vignobles. Alors que la récolte s'étend généralement jusqu'à la fin du mois d'octobre, cette année, tous les cépages mûrissent simultanément et en avant sur le calendrier habituel. Les vendanges ont déjà commencé dans la région du Tokaj et à Topolčianki, dans le sud-ouest du pays. La récolte destinée au vin de paille est même déjà terminée. Pour produire un vin de paille, il faut utiliser un procédé unique. Une fois récoltées, les grappes ne sont pas pressées immédiatement. Elles sont étalées côte à côte sur des nattes de paille, des tapis ou des claies en bois ajouré. Le résultat final est un vin liquoreux d'une grande complexité. Pour cette raison, il est indispensable de disposer de grappes saines, mûres et présentant une teneur en sucre adéquate. Cette année, ces conditions étaient réunies dès la mi-septembre.
4: Au cours de toutes mes années ici, nous commencions habituellement la récolte pour le vin de paille durant la première quinzaine d'octobre, vers le 10 ou le 15. Nous vendangeons donc avec 3 ou 4 semaines d'avance. C'est toutefois une excellente chose, car les raisins seront très secs. Ils sont ensuite soigneusement transportés au grenier pour y être suspendus.
2: On déclarait Samuel Waldner, directeur commercial de la cave Topolčianki, et Zoltán Molnár, vigneron de Topolčianki. Donc, pour reprendre dans ce grenier, les grappes resteront accrochées pendant au moins 3 mois. Yana, qui travaille dans les vignes, dit qu'il faut les suspendre par la rafle à l'aide d'une ficelle épaisse. Il faut veiller à les espacer suffisamment.
4: Nous les faisons sécher jusqu'à ce qu'elles ne représentent plus qu'environ 30% de leur poids initial, ce qui concentre tous les composés aromatiques.
2: Monsieur Waldner a apporté des précisions. Le pressurage des raisins aura probablement lieu en décembre à Tokaj. Les vendanges ont débuté avec environ 2 semaines d'avance par rapport à l'année dernière. Le temps très sec favorise une maturation précoce.
4: Par mesure de précaution, nous avons commencé plus tôt afin d'éviter que le taux de sucre ne devienne excessif, c'est-à-dire pour empêcher une surmaturité des raisins.
2: a déclaré Thomas Bessler, directeur de domaine viticole. Pour une partie de la récolte à Tokaj, on attend la formation des cibèbes, grains rôtis ou parfois des grains confits, ces baies touchées par la pourriture noble qui constitue la base de la sélection traditionnelle de Tokaj.
4: Si les rosées matinales apparues cette semaine persistent, accompagnées de nuits fraîches et de journées chaudes et ensoleillées, je pense que cela pourrait bien fonctionner.
2: Suppose M. Bessler. Les premiers vins issus de la récolte de cette année seront prêts d'ici la fin de l'année, bien que les cuvées spéciales ne seront pas commercialisées avant au moins un an.

0: Vous êtes sur les ondes de Radio Slovaquie Internationale et vous suivez votre émission du vendredi. Vous venez d'écouter Naoko Spim, Je fais semblant de dormir, interprétée par Katarina Kneftova. Et maintenant, poursuivons notre rendez-vous de la fin de la semaine. Le 4 octobre est la Journée mondiale de la protection des animaux et le ministère de l'Intérieur slovaque a démarré une campagne de prévention.
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0: La présence de chiens errants à Lomnička est un problème de longue date. Il est important d'aborder ce sujet avec les enfants et de leur montrer la différence entre des soins appropriés et la cruauté envers les animaux. Une campagne de prévention a été lancée à Stara Lubovnia. Elle s'est concentrée précisément sur cette question. Les chiens errants, sous-alimentés ou négligés constituent un problème dans les communautés marginalisées.
2: Nous sommes confrontés à une situation où des enfants ne viennent parfois même pas à l'école parce qu'ils se sentent menacés par les chiens du village.
0: A déclaré Miroslav Zelina, directeur de l'école primaire de Lomnička. À bord d'un camion spécialement aménagé, les élèves ont visionné des vidéos traitant de la drogue, du harcèlement, du cyberharcèlement, de la violence et de la cruauté envers les animaux. Lenka, élève de l'école primaire de Lomnička, a commenté la question de la cruauté envers les animaux.
3: À mon avis, on franchit la limite lorsqu'un chien est attaché à sa niche sans nourriture, sans eau, ni rien d'autre.
0: Le fait d'attacher un chien ne constitue pas systématiquement un acte de cruauté. Le problème réside dans la négligence des besoins fondamentaux ou dans la restriction prolongée de la liberté de mouvement.
3: Lorsqu'ils les attachent, les gens n'utilisent pas de collier, ils se servent plutôt de chaînes qui peuvent finir par rentrer dans le cou de l'animal ou de morceaux de cordes et de vieux chiffons.
0: Les élèves de 5e année ne savent souvent pas encore faire la distinction entre ce qui est sans danger et ce qui ne l'est pas. Il est donc naturel qu'ils aient besoin de voir et d'entendre des exemples concrets.
2: Nous interagissons directement avec les enfants, leur parlant d'une manière qui leur parle. Nous voulons discuter ouvertement et leur fournir des outils pratiques afin qu'ils sachent réagir correctement dans des situations difficiles.
0: Explique Mathieu Neumann, porte-parole du ministère de l'Intérieur de la République slovaque. Les enfants continueront à discuter de ce qu'ils ont vu après leur retour à l'école. Outre les vidéos, le camion du ministère de l'Intérieur proposait d'autres activités, comme l'a expliqué Jan Zelouch, directeur de la direction de district du corps des sapeurs-pompiers et des services de secours.
2: Une formation au premier secours, à la réanimation cardio-pulmonaire et nous avons également sur place un véhicule d'intervention.
0: Le camion se rendra aussi à Rimavská Sobota, Spišská Nová Ves et Bratislava. À ce jour, environ 16 000 personnes ont profité de ces services. Et voilà, chers amis fidèles à l'écoute, c'est tout pour ce vendredi. Demain, retrouvez le samedi consacré à la musique slovaque et aux extraits d'émissions. Quant à moi, je vous souhaite une bonne fin de semaine et un excellent week-end à l'écoute des programmes francophones de Radio Slovaquie Internationale.

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1: Bonjour à tous. Les actualités de la Slovaquie, les événements récents, politiques, économiques, sociétales, culturels ou historiques, sont condensés dans ce petit journal de ce vendredi 2 octobre 2026, préparé et présenté par Marie-Andine Vidal. Voici les principaux titres.
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1: Respect pour les aînés sans manœuvre politique préélectorale. L'attaque au couteau de Stashkov, une deuxième victime décède. Le format Slavkov pousse pour l'adhésion du Monténégro. À l'occasion de la journée des seniors et d'une visite à l'établissement de services sociaux Ohel David à Bratislava ce jeudi, le président slovaque Peter Pellegrini a déclaré que les seniors constituent une génération qui a contribué à l'édification de la Slovaquie par sa vie et son travail et de ce fait mérite le respect et une vie digne et non des manœuvres politiques préélectorales. Le président a également salué le travail du ministre du Travail, des Affaires sociales et de la Famille, Eric Tomáš, et de son ministère dans le domaine des soins aux personnes âgées, soulignant l'amélioration de la réglementation relative aux soins de longue durée, la coopération avec le ministère de la Santé pour le développement des services sociaux et de santé, ainsi que la construction de nouveaux établissements et projets visant à permettre aux personnes âgées de rester chez elles le plus longtemps possible. Une élève de 13 ans blessée lors d'une attaque au couteau mardi dans une école de Stashkov dans la région de Čajca, au nord de la Slovaquie, est décédée hier jeudi. Il s'agit de la deuxième victime de l'attaque du 29 septembre dernier avec un enseignant de 61 ans décédé sur place. Une autre enseignante, âgée de 44 ans, a été hospitalisée pour une blessure par arme blanche à la poitrine, mais selon les premières informations, ses jours ne sont pas en danger. Pour rappel des faits, l'attaque au couteau a eu lieu mardi matin dans un établissement scolaire de Stashkov. Un élève de 13 ans a été placé en garde à vue et se trouve actuellement dans un centre de détention psychiatrique. Des poursuites pénales sont en cours pour meurtre et tentative de meurtre avec préméditation. La Slovaquie, l'Autriche et la République tchèque, dans le cadre du format Slavkov, soutient les pays des Balkans occidentaux dans leur processus d'adhésion à l'Union européenne. C'est ce qu'a déclaré dans la ville de Podgorica, capitale du Monténégro, le ministre slovaque des Affaires étrangères et européennes, Juraj Blanár, arrivé dans le pays accompagné de ses homologues tchèques et autrichiens, Peter Matzinka et Beata Mel-Retzinger, à l'issue d'une rencontre avec le président monténégrin Jakov Milatović. Le Monténégro a déposé sa candidature en 2008 et a entamé les négociations d'adhésion 4 ans plus tard. À ce jour, il a ouvert les 33 chapitres d'adhésion et en a clôturé 18. En avril, l'UE a décidé de créer un groupe de travail chargé d'élaborer un projet de traité d'adhésion au Monténégro. Le pays ambitionne de devenir membre en 2028. Une nouvelle journée commémorative sera instaurée en Slovaquie, la journée du drapeau national de la République slovaque, qui sera célébrée le 18 septembre. Cette mesure fait suite à la modification de la loi sur les jours fériés et les commémorations approuvée jeudi par les députés du Conseil national. Cette journée commémorative rend hommage aux racines historiques du symbolisme du drapeau slovaque lié aux événements de 1848 et à l'action du corps des volontaires slovaques. Son instauration ne modifie en rien le calendrier des jours fériés, ont expliqué les députés du parti SNS à l'origine de la modification. Les auteurs de cette modification souhaitent renforcer la reconnaissance de l'importance du drapeau national en tant que symbole de l'État. Cette journée commémorative vise à créer un espace pour une commémoration annuelle digne de sa signification historique et symbolique, notamment dans les sphères éducatives, culturelles, civiques et sociales.
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1: Le procès d'un Slovaque de 39 ans, accusé de 3 meurtres, s'est ouvert jeudi devant un tribunal de Deggendorf en Allemagne. Selon le parquet, il aurait tué 2 femmes et l'un de leurs compagnons pour des raisons sexuelles dans la commune de Svelsel, en forêt bavaroise, l'année dernière. Après les faits, il s'est rendu à la police autrichienne. L'accusé n'a fait aucune déclaration concernant les charges retenues contre lui au début du procès. Son avocat a toutefois annoncé qu'il présenterait sa plaidoirie ultérieurement. Le parquet affirme qu'au cours de l'été 2025, l'homme aurait invité deux voisines chez lui à plus de 2 semaines d'intervalle. Il aurait étranglé la première après qu'elle se soit endormie sur son canapé sous l'influence de l'alcool et de stupéfiants. Il aurait tué la seconde en la frappant à la tête avec une bouteille de bière et un marteau, puis a enveloppé sa tête dans du film plastique. Alors qu'il s'apprêtait à abuser d'elle sexuellement, son compagnon a frappé à la porte. Selon le parquet, le Slovaque l'aurait également tué pour dissimuler les meurtres antérieurs. L'auteur des faits s'est ensuite rendu en Autriche, où il a fini par se livrer à la police. La police allemande a par la suite découvert les corps de 3 victimes dans un immeuble de Switzwell. D'après la justice allemande, le corps de la première femme était mutilé, ses jambes avaient été notamment sectionnées. L'audience a été fixée à 10 jours et le verdict est attendu en novembre.
2: Chers auditeurs francophones de Radio Slovaquie Internationale, après ce bloc d'actualité, nous vous souhaitons la bienvenue dans votre émission du vendredi, consacrée notamment à la nature. Nous partirons en votre compagnie sur les petits chemins de Slovaquie, à la découverte des campagnes et des villages. Dans le village de Ludrova, à Dolný Liptov, se trouve le musée de la fabrication artisanale du papier. Un bel exemple de préservation du patrimoine technique de cette région où il y avait 2 usines de pâte à papier. Les vendanges ont déjà commencé dans la région du Tokaj et à Topolčianky dans le sud-ouest du pays. La récolte destinée au vin de paille est même déjà terminée. Les chiens errants constituent depuis longtemps un problème à Lomnička. Une initiative préventive a appris aux enfants à faire la distinction entre prendre soin d'un animal et le maltraiter. Pour vous accompagner, Renata Oflak est au micro avec Marie-Undine Vidal et Jacques Oflak. Notre ingénieur du son, Romana Šunderlíková, est à la régie, Radomír Meša à la programmation musicale.

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1: Vous êtes sur les ondes de Radio Slovaquie Internationale et vous suivez votre émission du vendredi. Kristina Badiova, accompagnée de l'orchestre des instruments traditionnels Radovets, vous a chanté « Choya smutna robidimam » en français « Je suis triste et que dois-je faire ?» Votre vendredi radiophonique se poursuit après cette pause musicale.
2: À la loupe.
1: Nous sommes au musée de la fabrication artisanale du papier situé dans le village de Ludrova à Dolny Liptov. Sa construction a été financée par les Fonds européens de développement international dans le cadre du projet Interreg Pologne-Slovaquie. Il a été inauguré le 8 octobre 2018. Ce musée fêtera donc bientôt ses 8 ans d'existence. L'objectif principal de ce projet est précisément la préservation et la diffusion d'activités méconnues, mais très intéressantes, liées au patrimoine technique de la région frontalière slovaco-polonaise. Pourquoi le musée est-il situé dans le village de Ludrova? C'est la question que je pose à l'expert garant du musée, M. Juraj Tot.
3: Eh bien, probablement parce que la moitié des habitants travaillaient dans les deux usines de pâte à papier, appelées Solo et Supra, et l'autre moitié dans une usine textile. Il y a donc une forte tradition familiale liée au papier, c'est un fait. De plus, nous avons un jeune maire compétent qui a obtenu des fonds de l'Union européenne. À l'époque, je vivais dans un autre village, mais j'ai déménagé ici à Ludrova. Auparavant, j'avais travaillé quelque temps dans un musée, donc le maire savait que je m'intéressais déjà à la fabrication artisanale de papier. En fait, c'était ma passion depuis toujours. Quand je suis arrivé, il m'a proposé de trouver les fonds pour construire ce musée, que je le dirige. Nous avons donc conclu un accord.
1: C'est une belle histoire. J'imagine que la fabrication artisanale de papier est un travail très exigeant. Depuis quand pratiquez-vous ce métier et qu'est-ce qui vous passionne dans cette activité?
3: J'ai grandi près d'une papeterie, j'y suis né. Et j'y ai passé toute mon enfance. J'observais toutes sortes de choses intéressantes. Cela m'a tout de suite attiré. De plus, mon voisin était un grand spécialiste de l'histoire de la fabrication artisanale de papier. Monsieur Decker m'a beaucoup appris et je m'y suis donc intéressé pendant peut-être 30 ou 40 ans. Vers 1990, j'ai acquis ma première machine et depuis lors, même chez moi, j'ai essayé de fabriquer du papier à la main.
1: Oui, et vous avez également travaillé dans des papeteries où le papier était produit industriellement.
3: En fait, j'y ai travaillé toute ma vie, jusqu'en 2000, mais j'ai aussi travaillé dans l'industrie papetière dans plusieurs pays européens où j'ai mis en service des machines à papier.
1: Dans la maison en bois du village de Ludrova, où se trouve le musée, les visiteurs découvrent comment le papier était autrefois fabriqué sans machine moderne et, le plus intéressant, ils peuvent s'y essayer. L'odeur du papier humide et du bois nous transporte près de 500 ans en arrière, à l'époque où chaque feuille de papier était le fruit de l'ingéniosité humaine. Monsieur Juraj Tot nous fait visiter le musée et nous montre ce que nous pouvons y découvrir.
3: Nous voici dans la pièce où nous fabriquons le papier à la main, comme on le faisait il y a 200 ou 300 ans. Je vais vous expliquer comment le papier était fabriqué à l'époque. Il n'était pas fait de bois, mais de plantes, notamment de lin, de chanvre et de laine importée. Il n'était pas fabriqué directement à partir de lin. On le fabriquait à partir de vieux vêtements de chanvre récupérés et donnés à un papetier. Celui-ci les coupait en petits morceaux, les mettait dans une grande fosse, les recouvrait de chaux et d'eau. La chaux s'éteignait et on laissait le tout reposer un ou deux mois jusqu'à ce que le chanvre commence à pourrir. Une odeur nauséabonde se dégageait alors, car tous les papetiers avaient un odorat très développé, capable de la sentir, comme l'odeur incomparable de la papeterie mondie. Ensuite, le papetier le sortait de la force, le lavait dans un ruisseau et le mettait dans une machine appelée la pile à maillets.
1: Je vous interromps là. Qu'est-ce que c'est une pile à maillets ?
3: Chaque papeterie était située près d'un ruisseau ou d'une rivière. Cette machine, c'est une roue de moulin spéciale. Les martinets du moulin à eau, en bois garni de clous tranchants, retombent à intervalles réguliers sur le chiffon pour le réduire en fibres. Il y avait un grand bruit lorsque la fibre se brisait, puis le papetier la récupérait et la mettait dans une cuve en bois qui servait au stockage pour la production du papier.
1: Aujourd'hui, nous n'utilisons certainement plus de roues de moulin dans la fabrication du papier. On en trouve très peu en état de marche.
2: Neskoršie v Holandsku objavili tzv. Holender.
3: Plus tard, aux Pays-Bas, on a découvert le Hollander, c'est-à-dire un cylindre muni de lames entraîné par une roue à eau et qui avait 8 à 10 fois plus de puissance qu'une roue de moulin. Il a progressivement remplacé cette dernière. Une fois la matière première broyée, le papetier devait préparer un tamis pour fabriquer le papier. Chaque papetier avait son propre motif créé sur le tamis à l'aide d'un fil de fer. C'est ainsi que nous avons maintenant une base de données de ces filigranes. Et donc nous savons qui a fabriqué le papier.
1: Pour suivre tout le procédé de fabrication manuelle du papier, on se donne rendez-vous la semaine prochaine. Poursuivons notre émission du vendredi sur RSI. Dans quelques instants, partons par Mont et par Vaud à la découverte de la Slovaquie. Les raisins mûrissent plusieurs semaines plus tôt. Les vignerons ont déjà commencé les vendanges et la pourriture noble est également attendue dans la région du Tokaj.
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1: Les conditions météorologiques ont accéléré les vendanges dans les vignobles. Alors que la récolte s'étend généralement jusqu'à la fin du mois d'octobre, cette année, tous les cépages mûrissent simultanément et en avance sur le calendrier habituel. Les vendanges ont déjà commencé dans la région du Tokaj et à Topolčianki, dans le sud-ouest du pays. La récolte destinée au vin de paille est même déjà terminée. Pour produire un vin de paille, il faut utiliser un procédé unique. Une fois récoltées, les grappes ne sont pas pressées immédiatement. Elles sont étalées côte à côte sur des nattes de paille, des tapis ou des claies en bois ajouré. Le résultat final est un vin liquoreux d'une grande complexité. Pour cette raison, il est indispensable de disposer de grappes saines, mûres et présentant une teneur en sucre adéquate. Cette année, ces conditions étaient réunies dès la mi-septembre.
3: Au cours de toutes mes années ici, nous commencions habituellement la récolte pour le vin de paille durant la première quinzaine d'octobre, vers le 10 ou le 15. Nous vendangeons donc avec 3 ou 4 semaines d'avance. C'est toutefois une excellente chose, car les raisins seront très secs. Ils sont ensuite soigneusement transportés au grenier pour y être suspendus.
1: En déclaré, Samuel Waldner, directeur commercial de la cave Topolčianki, et Zoltán Molnár, vigneron de Topolčianki. Donc, pour reprendre dans ce grenier, les grappes resteront accrochées pendant au moins 3 mois. Yana, qui travaille dans les vignes, dit qu'il faut les suspendre par la rafle à l'aide d'une ficelle épaisse. Il faut veiller à les espacer suffisamment.
3: Nous les faisons sécher jusqu'à ce qu'elles ne représentent plus qu'environ 30% de leur poids initial, ce qui concentre tous les composés aromatiques.
1: Monsieur Waldner a apporté des précisions. Le pressurage des raisins aura probablement lieu en décembre à Tokaj. Les vendanges ont débuté avec environ 2 semaines d'avance par rapport à l'année dernière. Le temps très sec favorise une maturation précoce.
3: Par mesure de précaution, nous avons commencé plus tôt afin d'éviter que le taux de sucre ne devienne excessif, c'est-à-dire pour empêcher une surmaturité des raisins.
1: A déclaré Tomáš Bessler, directeur de domaine viticole. Pour une partie de la récolte à Tokaj, on attend la formation des cibèbes, grains rôtis ou parfois des grains confits, ces baies touchées par la pourriture noble qui constitue la base de la sélection traditionnelle de Tokaj.
3: Si les rosées matinales apparues cette semaine persistent, accompagnées de nuits fraîches et de journées chaudes et ensoleillées, je pense que cela pourrait bien fonctionner.
1: Suppose M. Bessler. Les premiers vins issus de la récolte de cette année seront prêts d'ici la fin de l'année, bien que les cuvées spéciales ne seront pas commercialisées avant au moins 1 an.

0: Vous êtes sur les ondes de Radio Slovaquie Internationale et vous suivez votre émission du vendredi. Vous venez d'écouter Naoko Spim, Je fais semblant de dormir, interprétée par Katarina Kneftova. Et maintenant, poursuivons notre rendez-vous de la fin de la semaine. Le 4 octobre est la journée mondiale de la protection des animaux et le ministère de l'Intérieur slovaque a démarré une campagne de prévention.
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0: La présence de chiens errants à Lomnička est un problème de longue date. Il est important d'aborder ce sujet avec les enfants et de leur montrer la différence entre des soins appropriés et la cruauté envers les animaux. Une campagne de prévention a été lancée à Stará Ľubovňa. Elle s'est concentrée précisément sur cette question. Les chiens errants, sous-alimentés ou négligés constituent un problème dans les communautés marginalisées.
2: Nous sommes confrontés à une situation où des enfants ne viennent parfois même pas à l'école parce qu'ils se sentent menacés par les chiens du village.
0: A déclaré Miroslav Zelina, directeur de l'école primaire de Lomnička. À bord d'un camion spécialement aménagé, les élèves ont visionné des vidéos traitant de la drogue, du harcèlement, du cyberharcèlement, de la violence et de la cruauté envers les animaux. Lenka, élève de l'école primaire de Lomnička, a commenté la question de la cruauté envers les animaux.
3: À mon avis, on franchit la limite lorsqu'un chien est attaché à sa niche sans nourriture, sans eau, ni rien d'autre.
0: Le fait d'attacher un chien ne constitue pas systématiquement un acte de cruauté. Le problème réside dans la négligence des besoins fondamentaux ou dans la restriction prolongée de la liberté de mouvement.
3: Lorsqu'ils les attachent, les gens n'utilisent pas de collier, ils se servent plutôt de chaînes qui peuvent finir par rentrer dans le cou de l'animal ou de morceaux de cordes et de vieux chiffons.
0: Les élèves de 5e année ne savent souvent pas encore faire la distinction entre ce qui est sans danger et ce qui ne l'est pas. Il est donc naturel qu'ils aient besoin de voir et d'entendre des exemples concrets.
2: Nous interagissons directement avec les enfants, leur parlant d'une manière qui leur parle. Nous voulons discuter ouvertement et leur fournir des outils pratiques afin qu'ils sachent réagir correctement dans des situations difficiles.
0: Explique Mathieu Neumann, porte-parole du ministère de l'Intérieur de la République slovaque. Les enfants continueront à discuter de ce qu'ils ont vu après leur retour à l'école. Outre les vidéos, le camion du ministère de l'Intérieur proposait d'autres activités, comme l'a expliqué Jan Zelouch, directeur de la direction de district du corps des sapeurs-pompiers et des services de secours.
2: Une formation aux premiers secours, à la réanimation cardio-pulmonaire et nous avons également sur place un véhicule d'intervention.
0: Le camion se rendra aussi à Rimavská Sobota, Spišská Nová Ves et Bratislava. À ce jour, environ 16 000 personnes ont profité de ces services. Et voilà, chers amis fidèles à l'écoute, c'est tout pour ce vendredi. Demain, retrouvez le samedi consacré à la musique slovaque et aux extraits d'émissions. Quant à moi, je vous souhaite une bonne fin de semaine et un excellent week-end à l'écoute des programmes francophones de Radio Slovaquie Internationale.

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1: Bonjour, bonsoir à toutes et à tous en ce samedi 3 octobre 2026. Chers amis francophones fidèles aux émissions que vous propose chaque jour la rédaction française de Radio Slovaquie Internationale, soyez les bienvenus à l'écoute de La Slovaquie en direct. Kristina Hanáková au micro, Romana Šunderlíková à la régie et Rado Meša au choix musical vous accompagneront au cours des prochaines minutes. Nous espérons, comme toujours, vous offrir un agréable moment en notre compagnie en ce premier week-end du mois d'octobre. Et aujourd'hui, nous allons vous faire voyager à travers la Slovaquie, mais d'une manière un peu particulière, en suivant le fil de l'eau, une eau qui jaillit des profondeurs de la terre, riche en minéraux, une eau à laquelle sont attribuées depuis des siècles des vertus bienfaisantes et qui a contribué à la renommée de nombreuses stations thermales de notre pays. Les plus fidèles d'entre vous connaissent désormais bien nos habitudes du samedi. Généralement, nous profitons de ce rendez-vous pour revenir sur quelques-uns des temps forts de la semaine écoulée. Mais le premier samedi de chaque mois est un peu différent, puisqu'il est également placé sous le signe de notre grand jeu concours de l'année 2026, intitulé « Au vive ». Et aujourd'hui, ce rendez-vous constitue même l'unique thème de notre magazine. Depuis le début de l'année, Au Vive nous conduit à travers les différentes régions de Slovaquie, à la découverte de stations thermales, de leurs sources, de leur histoire, mais aussi des personnes qui font vivre aujourd'hui cette longue tradition du thermalisme slovaque. Ce samedi, nous poursuivons donc notre voyage. Nous allons vous amener vers une nouvelle destination, écouter nos invités et découvrir les particularités de cette station ainsi que de ses eaux thermales. Et comme toujours, chers amis, soyez particulièrement attentifs. À la fin de ce nouveau volet, nous vous poserons la question de notre jeu concours. Les réponses se trouveront bien entendu quelque part dans notre émission. À vous de tendre l'oreille et ensuite de nous faire parvenir votre réponse. Alors que vous participiez à notre concours ou que vous ayez simplement envie de vous évader avec nous le temps d'une émission, installez-vous confortablement. Notre nouveau voyage au fil de l'eau vive commence dans quelques instants après une pause musicale. Bonne écoute à toutes et à tous.
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0: Dans ce nouvel épisode de notre série Concours Eau Vive, nous nous rendons dans une charmante petite ville du centre de la Slovaquie, Turčianske Teplice. En plein cœur de la ville se trouve une station thermale qui, grâce à une abondante source d'eau thermale, propose à ses visiteurs des soins, de la détente, mais aussi des loisirs. Les thermes modernes de Turčianske Teplice ont été visités par Marika Antašová, journaliste de la section allemande de Radio Slovaquie Internationale.
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0: La ville thermale Turčianske Teplice compte parmi les plus

0: l'hôtel Royal Palace ainsi qu'à l'une des sources d'eau potable. Il y a encore quelques années, les thermes d'or de Turchinske Teplice mettaient fièrement en avant leur histoire royale ainsi que leurs soins à base d'or 24 carats. Et si le passé reste omniprésent, l'établissement se présente aujourd'hui sous le nom de thermes modernes de Turchinske Teplice. Il cherche ainsi à attirer non seulement les patients plus âgés, mais également les jeunes et les familles avec enfants qui peuvent notamment profiter de l'aquaparc thermal. Lesia Hogova, responsable marketing de l'établissement, nous explique pourquoi les thermes tiennent précisément à souligner leur caractère moderne.
1: Nous sommes modernes avant tout parce que nous utilisons l'énergie géothermique pour chauffer nos piscines, mais aussi nos bâtiments. Tous nos toits sont équipés de panneaux photovoltaïques. Nous essayons d'utiliser toutes les technologies modernes possibles pour assurer notre fonctionnement et nous proposons également des bornes de recharge pour les voitures électriques. Nous avons rénové l'ensemble de nos installations de balnéothérapie, ce qui fait de nous une station thermale véritablement moderne en Slovaquie.
0: Les thermes de Turchinske Teplice ont été les premiers et pendant longtemps les seuls en Slovaquie à se spécialiser dans les maladies urologiques et les affections rénales chroniques. C'est ce qui a convaincu l'urologue Robert Fleurich d'accepter la proposition de travailler dans cet établissement. Après 10 années passées en salle d'opération, il s'est ainsi tourné également vers les soins post-opératoire et la prise en charge des maladies chroniques.
2: C'est aussi pour cela que j'aime tant y travailler. Je peux constater les effets des cures thermales et la satisfaction des patients. Statistiquement, sur 100 personnes qui passent par ma consultation de contrôle à la fin de leur séjour, 99 repartent satisfaites, ce qui est très positif. Certaines repartent avec une amélioration visible de leur état physique. Comme on dit parfois, elles arrivent avec des béquilles et repartent sans elles. Chez beaucoup de personnes, on observe également une amélioration de l'état psychologique. Nous accueillons par exemple des patients atteints de maladies oncologiques, qu'il s'agisse du cancer du sein ou de la prostate. Après une prostatectomie radicale liée à un cancer de la prostate, par exemple, la santé psychologique peut être fortement affectée. Une cure thermale de 3 à 4 semaines peut contribuer à améliorer considérablement l'état psychologique et, plus généralement, à redonner de l'optimisme face à la vie.
0: La station thermale de Turchinske Teplice n'accueille cependant pas uniquement des patients souffrant de maladies urologiques, oncologiques ou rénales. L'urologue Robert Fröhlich de préciser.
2: Comme nous sommes l'une des stations thermales les plus polyvalentes de Slovaquie, le nombre de diagnostics pouvant être pris en charge à Turchinske Teplice est assez important. Il s'agit notamment des maladies de l'appareil locomoteur, de tous les états consécutifs à des blessures, des opérations ou à la pose de prothèses articulaires, mais aussi d'un large éventail de maladies neurologiques. Nous accueillons également des enfants atteints de paralysie cérébrale, des patients souffrant de sclérose en plaques, de polyneuropathie et de différentes maladies neuromusculaires.
0: Pour le médecin thermal, l'un des principaux atouts des soins réside dans la composition particulière de l'eau minérale locale.
3: Nie każda minerálna voda je liečivá, samozrejme.
2: Toutes les eaux minérales ne sont pas médicinales. Elles devraient contenir au moins 1000 mg de substances minérales par litre. À Turchinske Teplice, l'eau est bien minéralisée. Elle en contient 1524 mg par litre. Il s'agit d'une eau bicarbonée, calcique et magnésienne. Sa composition est essentielle pour pouvoir adapter les cures de boissons aux patients en fonction de leur état de santé et de leur maladie. L'idéal est que le patient boive 1 à 2 décilitres de cette eau minérale 3 fois par jour. Il ne faut certainement pas en abuser.
0: Les thermes de Turchinske Teplice comptent 4 sources destinées aux cures de boissons, Žigmund, Sisi, Kolar et Živena. Devant l'abondante source Živena située devant l'hôtel Royal Palace, les

0: visiteurs se succèdent avec leurs bouteilles en plastique. Personne ne boit directement l'eau dans un verre. Véronica, retraitée en séjour thermal, nous explique pourquoi.
1: Il faut la laisser refroidir. Il ne faut pas la boire chaude. On la met dans une bouteille, on la laisse sur la table et ensuite on la boit.
0: Le panneau d'information installé près de la source Jivena indique que l'eau affiche une température comprise entre 39 et 44 degrés et qu'elle est recommandée notamment en cas de maladie de la vésicule biliaire, d'inflammation de la prostate ou de la muqueuse du côlon. Yela, une visiteuse, en boit régulièrement depuis plus de 10 ans.
2: Je viens en chercher parce qu'elle me fait du bien pour la digestion. Mes problèmes de bile se sont atténués et je n'ai plus les difficultés que j'avais autrefois. Il m'arrivait de me réveiller la nuit avec des brûlures d'estomac qui remontaient presque jusque dans le nez. Maintenant, tout va bien.
0: L'eau utilisée pour les soins doit elle aussi être refroidie avant de pouvoir entrer en contact avec la peau. La chaleur ainsi récupérée sert à chauffer les piscines, explique Lesia Hogova, responsable marketing des thermes.
3: Nous avons également une piscine intérieure qui a été la première piscine de Slovaquie aménagée à l'étage d'un bâtiment. Nous disposons ensuite de 3 piscines actives. Cela signifie que les visiteurs peuvent se baigner directement dans l'eau minérale thermale médicinale à son point d'émergence. 2 de ces piscines se trouvent dans l'aquapark et la 3e dans notre hôtel 5 étoiles.
0: Le bain bleu, aujourd'hui appelé bain d'or ou Royal Bath, relié à l'hôtel Royal Palace, constitue un véritable joyau architectural et un monument culturel.
3: De l'extérieur, il ressemble à une chapelle et à l'intérieur se trouve un petit bassin qui dégage une énergie incroyable. Il y règne le calme, l'eau est chaude. C'est un endroit très agréable pour se reposer, réfléchir.
0: Le vaste espace de balnéothérapie est situé dans l'établissement de soins Velka Fatra. Il propose des massages, des enveloppements et des exercices, mais surtout des soins à base d'eau qui constituent l'une des spécialités des thermes. Lesia Hogova nous en présente quelques-uns.
3: Nous proposons différents bains avec des ingrédients ajoutés, par exemple de la boue de la mer morte ou de la tourbe. Et aujourd'hui, le bain à la bière est particulièrement apprécié. Sa particularité est que le client se baigne dans une baignoire remplie de notre eau minérale thermale médicinale à laquelle on ajoute de la levure de bière. Il a donc un peu l'impression de se baigner dans de la bière. Dans le cadre de ce soin spécial, il peut également déguster une bière. Ce sont surtout les messieurs qui apprécient beaucoup cette formule. Cela leur permet de détendre à la fois le corps et l'esprit.
0: Les curistes peuvent également se ressourcer dans le vaste parc thermal, lui aussi classé monument culturel national. On y trouve la source d'eau potable Kolar et la petite rivière Teplica qui traverse le parc. Dans le parc, de grandes pelouses alternent avec des groupes d'arbres majestueux. Les amateurs d'art apprécieront certainement les sculptures végétales ainsi que les bancs originaux. Près de la fontaine, nous avons rencontré Milada, une patiente atteinte d'un cancer qui se promenait dans le parc.
4: J'habite à Žilina, mais autrefois nous vivions ici avec mes parents et mon mari était également originaire d'ici. J'ai donc vécu beaucoup de bons moments à Turčianske Teplice, dans ce parc aussi.
0: La moitié du parc appartient aux thermes et l'autre moitié à la ville. La coopération avec les thermes modernes de Turčianske Teplice est actuellement tout à fait normale, explique le maire de Turčianske Teplice, Igor Hus.
5: Nous essayons de trouver des solutions. Nous avons déjà traversé certaines choses ensemble. La situation n'a pas toujours été idéale, mais je pense qu'aujourd'hui, la ville se développe. Les thermes se trouvent au centre de Turchanske Teplice, mais il y a également d'autres établissements, des restaurants, un centre commercial. La zone piétonne est devenue une sorte de promenade où les gens s'arrêtent et discutent. J'espère que notre coopération restera bonne à l'avenir. Il serait souhaitable que Turchanske Teplice soit un endroit où il fait bon vivre, non seulement pour les curistes, mais aussi pour les habitants. Il s'agit notamment de créer différentes zones de détente et des places de stationnement. La construction se développe également. Ce n'est pas toujours simple et il faut agir avec discernement. Par exemple, les discussions concernant les immeubles d'appartements construits par les thermes ont été assez longues, mais nous avons toujours réussi à trouver un compromis.
0: Lesia Hogova ajoute que les thermes et la ville essayent de soutenir mutuellement leurs manifestations. Lors des événements organisés par la municipalité, les thermes offrent par exemple de l'eau pour la tombola. À l'inverse, lors des manifestations organisées par les thermes, la ville autorise le passage par la zone piétonne. Concerts, expositions et soirées viennent ainsi enrichir le programme proposé aux habitants comme aux visiteurs. Le maire attire notamment l'attention sur les journées de la ville et les fêtes des moissons dues aux touriettes. Les responsables marketing des thermes met, elle, particulièrement en avant un autre événement.
6: Každý rok otvárame sezonu v máji tým.
3: Chaque année, nous ouvrons la saison au mois de mai avec une étape du rallye international de voitures anciennes 500 km slovaque. Je n'ai encore jamais vu autant de monde en ville que lors de cet événement. Devant tous nos établissements d'hébergement et nos hôtels sont garés des voitures anciennes. Cette année, il y en avait 150. Et parallèlement à ces véhicules historiques, les modèles automobiles les plus récents sont également présentés, ce qui permet de les comparer.
0: Pour découvrir l'art et vivre de nouvelles expériences, les visiteurs peuvent se rendre à la galerie Mikuláš Galanda, située près du parc, ou à l'Arthur Gallery, directement dans l'enceinte des thermes. Ceux qui souhaitent explorer les environs peuvent également profiter des excursions proposées par l'établissement.
3: La vallée Gaderska est très appréciée. Nous proposons également la location de vélos électriques et de petits véhicules à pédales pour enfants. Les clients peuvent donc louer un vélo ou un véhicule à pédales et partir à la découverte de cette magnifique vallée. Nous recommandons aussi le château de Bojnice qui est très apprécié. Je dirais que depuis chez nous, tout est proche. À 12 km se trouve également le centre géographique de l'Europe, ce qui constitue une attraction supplémentaire pour les visiteurs qui séjournent dans notre région.
0: Plusieurs stations de ski se trouvent également dans les environs et les thermes coopèrent avec elles afin de proposer des réductions à leurs clients. Ceux-ci passent généralement leur journée sur les pistes avant de venir se détendre au thermes le soir. Les montagnes environnantes offrent également de nombreuses possibilités aux randonneurs, qu'ils soient amateurs ou plus expérimentés. Et l'un de nos auditeurs pourra lui-même profiter de l'atmosphère de la fin de l'automne à Turčianske Teplice s'il répond correctement à notre question.
5: Comment s'appelle la petite rivière qui traverse le parc thermal?
0: Envoyez vos réponses avant le 31 octobre de cette année à l'adresse suivante: Radio Slovaquie Internationale, Mitna 1, 817 55 Bratislava, Slovaquie. Adresse électronique rsi-french@stvr.sk.
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Et c'est sur ces mots que se termine ce nouveau volet de notre grand jeu concours au Vive. Nous espérons que cette nouvelle escapade au cœur du thermalisme slovaque vous aura intéressé et pourquoi pas donné envie de venir un jour découvrir vous-même les richesses naturelles et les eaux thermales de notre pays. Vous connaissez désormais la question de ce nouveau volet. Si vous avez été attentif, les réponses ne devraient pas vous avoir échappé. N'hésitez donc pas à participer et à nous faire parvenir votre réponse dans les délais habituels. Avant de nous quitter, chers amis, un dernier rendez-vous à noter est celui-ci et pour très bientôt. N'oubliez surtout pas de nous retrouver dès demain dimanche à l'écoute de Radio Slovaquie Internationale. Nous procéderons en effet au tirage au sort du volet précédent de notre jeu au Vive. Parmi toutes les bonnes réponses que vous nous avez envoyées, l'un ou l'une d'entre vous aura donc la joie de voir son nom sortir du chapeau et de devenir notre nouveau gagnant ou notre nouvelle gagnante. Si vous avez participé au précédent volet, vous avez une raison supplémentaire de ne pas manquer notre émission de demain. Merci, chers amis, d'avoir passé ce moment en notre compagnie. Romana Šunderlíková était à la régie, Radomeša au choix musical et Kristina Hanáková au micro. Toute l'équipe de la rédaction française de Radio Slovaquie Internationale vous souhaite une excellente soirée ainsi qu'un très agréable week-end. Prenez soin de vous, profitez bien de votre samedi et surtout restez fidèles à nos ondes. Au revoir depuis Bratislava et rendez-vous demain. Ahoj!

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1: Bonjour, bonsoir à toutes et à tous en ce samedi 3 octobre 2026. Chers amis francophones fidèles aux émissions que vous propose chaque jour la rédaction française de Radio Slovaquie Internationale, soyez les bienvenus à l'écoute de La Slovaquie en direct. Kristina Hanáková au micro, Romana Šunderlíková à la régie et Rado Meša au choix musical vous accompagneront au cours des prochaines minutes. Nous espérons, comme toujours, vous offrir un agréable moment en notre compagnie en ce premier week-end du mois d'octobre. Et aujourd'hui, nous allons vous faire voyager à travers la Slovaquie, mais d'une manière un peu particulière, en suivant le fil de l'eau, une eau qui jaillit des profondeurs de la terre, riche en minéraux, une eau à laquelle sont attribuées depuis des siècles des vertus bienfaisantes et qui a contribué à la renommée de nombreuses stations thermales de notre pays. Les plus fidèles d'entre vous connaissent désormais bien nos habitudes du samedi. Généralement, nous profitons de ce rendez-vous pour revenir sur quelques-uns des temps forts de la semaine écoulée. Mais le premier samedi de chaque mois est un peu différent, puisqu'il est également placé sous le signe de notre grand jeu concours de l'année 2026, intitulé « Au vive ». Et aujourd'hui, ce rendez-vous constitue même l'unique thème de notre magazine. Depuis le début de l'année, Au Vive nous conduit à travers les différentes régions de Slovaquie, à la découverte de stations thermales, de leurs sources, de leur histoire, mais aussi des personnes qui font vivre aujourd'hui cette longue tradition du thermalisme slovaque. Ce samedi, nous poursuivons donc notre voyage. Nous allons vous amener vers une nouvelle destination, écouter nos invités et découvrir les particularités de cette station ainsi que de ses eaux thermales. Et comme toujours, chers amis, soyez particulièrement attentifs. À la fin de ce nouveau volet, nous vous poserons la question de notre jeu concours. Les réponses se trouveront bien entendu quelque part dans notre émission. À vous de tendre l'oreille et ensuite de nous faire parvenir votre réponse. Alors que vous participiez à notre concours ou que vous ayez simplement envie de vous évader avec nous le temps d'une émission, installez-vous confortablement. Notre nouveau voyage au fil de l'eau vive commence dans quelques instants après une pause musicale. Bonne écoute à toutes et à tous.
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0: Nous nous rendons dans une charmante petite ville du centre de la Slovaquie, Turčianske Teplice. En plein cœur de la ville se trouve une station thermale qui, grâce à une abondante source d'eau thermale, propose à ses visiteurs des soins, de la détente, mais aussi des loisirs. Les thermes modernes de Turčianske Teplice ont été visités par Marika Antašová, journaliste de la section allemande de Radio Slovaquie Internationale.
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0: La ville thermale Turčianske Teplice compte parmi les plus anciennes villes thermales en Slovaquie. La première mention écrite des sources chaudes locales remonte à 1280 ans. Le roi de Hongrie et empereur du Saint-Empire romain germanique Sigismond de Luxembourg en avait lui-même testé les vertus au XVe siècle lorsqu'il y soignait sa goutte. Une autre visiteuse illustre l'impératrice Élisabeth de Bavière, plus connue sous le nom de Sissi, a donné son nom à un restaurant de l'Hôtel Royal Palace ainsi qu'à l'une des sources d'eau potable. Il y a encore quelques années, les thermes d'or de Turčianske Teplice mettaient fièrement en avant leur histoire royale ainsi que leurs soins à base d'or 24 carats. Et si le passé reste omniprésent, l'établissement se présente aujourd'hui sous le nom de thermes modernes de Turčianske Teplice. Il cherche ainsi à attirer non seulement les patients plus âgés, mais également les jeunes et les familles avec enfants qui peuvent notamment profiter de l'aquaparc thermal. Lesia Hogová, responsable marketing de l'établissement, nous explique pourquoi les thermes tiennent précisément à souligner leur caractère moderne.
2: Nous sommes modernes avant tout parce que nous utilisons l'énergie géothermique pour chauffer nos piscines, mais aussi nos bâtiments. Tous nos toits sont équipés de panneaux photovoltaïques. Nous essayons d'utiliser toutes les technologies modernes possibles pour assurer notre fonctionnement et nous proposons également des bornes de recharge pour les voitures électriques. Nous avons rénové l'ensemble de nos installations de balnéothérapie, ce qui fait de nous une station thermale véritablement moderne en Slovaquie.
0: Les thermes de Turčianske Teplice ont été les premiers et pendant longtemps les seuls en Slovaquie à se spécialiser dans les maladies urologiques et les affections rénales chroniques. C'est ce qui a convaincu l'urologue Robert Fleurich d'accepter la proposition de travailler dans cet établissement. Après 10 années passées en salle d'opération, il s'est ainsi tourné également vers les soins post-opératoire et la prise en charge des maladies chroniques.
3: C'est aussi pour cela que j'aime tant y travailler. Je peux constater les effets des cures thermales et la satisfaction des patients. Statistiquement, sur 100 personnes qui passent par ma consultation de contrôle à la fin de leur séjour, 99 repartent satisfaites, ce qui est très positif. Certaines repartent avec une amélioration visible de leur état physique. Comme on dit parfois, elles arrivent avec des béquilles et repartent sans elles. Chez beaucoup de personnes, on observe également une amélioration de l'état psychologique. Nous accueillons par exemple des patients atteints de maladies oncologiques, qu'il s'agisse du cancer du sein ou de la prostate. Après une prostatectomie radicale liée à un cancer de la prostate, par exemple, la santé psychologique peut être fortement affectée. Une cure thermale de 3 à 4 semaines peut contribuer à améliorer considérablement l'état psychologique et, plus généralement, à redonner de l'optimisme face à la vie.
0: La station thermale de Turčianske Teplice n'accueille cependant pas uniquement des patients souffrant de maladies urologiques, oncologiques ou rénales. L'urologue Robert Fröhlich de préciser.
3: Comme nous sommes l'une des stations thermales les plus polyvalentes de Slovaquie, le nombre de diagnostics pouvant être pris en charge à Turčianske Teplice est assez important. Il s'agit notamment des maladies de l'appareil locomoteur, de tous les états consécutifs à des blessures, des opérations ou à la pose de prothèses articulaires, mais aussi d'un large éventail de maladies neurologiques. Nous accueillons également des enfants atteints de paralysie cérébrale, des patients souffrant de sclérose en plaques, de polyneuropathie et de différentes maladies neuromusculaires.
0: Pour le médecin thermal, l'un des principaux atouts des soins réside dans la composition particulière de l'eau minérale locale.
4: Nie každá minerálna voda je liečivá, samozrejme.
3: Toutes les eaux minérales ne sont pas médicinales. Elles devraient contenir au moins 1000 mg de substances minérales par litre. À Turčianske Teplice, l'eau est bien minéralisée. Elle en contient 1524 mg par litre. Il s'agit d'une eau bicarbonée, calcique et magnésienne. Sa composition est essentielle pour pouvoir adapter les cures de boissons aux patients en fonction de leur état de santé et de leur maladie. L'idéal est que le patient boive 1 à 2 décilitres de cette eau minérale 3 fois par jour. Il ne faut certainement pas en abuser.
0: Les thermes de Turčianske Teplice comptent 4 sources destinées aux cures de boissons, Žigmund, Sisi, Kolar et Živena. Devant l'abondante source Živena située devant l'hôtel Royal Palace, les visiteurs se succèdent avec leurs bouteilles en plastique. Personne ne boit directement l'eau dans un verre. Veronika, retraitée en séjour thermal, nous explique pourquoi.
5: Il faut la laisser refroidir, il ne faut pas la boire chaude. On la met dans une bouteille, on la laisse sur la table et ensuite on la boit.
0: Le panneau d'information installé près de la source Živena indique que l'eau affiche une température comprise entre 39 et 44 degrés et qu'elle est recommandée notamment en cas de maladie de la vésicule biliaire, d'inflammation de la prostate ou de la muqueuse du côlon. Yela, une visiteuse, en boit régulièrement depuis plus de 10 ans.
6: Je viens en chercher parce qu'elle me fait du bien pour la digestion. Mes problèmes de bile se sont atténués et je n'ai plus les difficultés que j'avais autrefois. Il m'arrivait de me réveiller la nuit avec des brûlures d'estomac qui remontaient presque jusque dans le nez. Maintenant, tout va bien.
0: L'eau utilisée pour les soins doit elle aussi être refroidie avant de pouvoir entrer en contact avec la peau. La chaleur ainsi récupérée sert à chauffer les piscines, explique Lesia Hogová, responsable marketing des thermes.
7: Nous avons également une piscine intérieure qui a été la première piscine de Slovaquie aménagée à l'étage d'un bâtiment. Nous disposons ensuite de 3 piscines actives. Cela signifie que les visiteurs peuvent se baigner directement dans l'eau minérale thermale médicinale à son point d'émergence. 2 de ces piscines se trouvent dans l'aquapark et la 3e dans notre hôtel 5 étoiles.
0: Le bain bleu, aujourd'hui appelé bain d'or ou Royal Bath, relié à l'hôtel Royal Palace, constitue un véritable joyau architectural et un monument culturel.
7: De l'extérieur, il ressemble à une chapelle et à l'intérieur se trouve un petit bassin qui dégage une énergie incroyable. Il y règne le calme, l'eau est chaude. C'est un endroit très agréable pour se reposer, réfléchir.
0: Le vaste espace de balnéothérapie est situé dans l'établissement de soins Velká Fatra. Il propose des massages, des enveloppements et des exercices, mais surtout des soins à base d'eau qui constituent l'une des spécialités des thermes. Lesia Hogová nous en présente quelques-uns.
7: Nous proposons différents bains avec des ingrédients ajoutés, par exemple de la boue de la mer morte ou de la tourbe. Et aujourd'hui, le bain à la bière est particulièrement apprécié. Sa particularité est que le client se baigne dans une baignoire remplie de notre eau minérale thermale médicinale à laquelle on ajoute de la levure de bière. Il a donc un peu l'impression de se baigner dans de la bière. Dans le cadre de ce soin spécial, il peut également déguster une bière. Ce sont surtout les messieurs qui apprécient beaucoup cette formule. Cela leur permet de détendre à la fois le corps et l'esprit.
0: Les curistes peuvent également se ressourcer dans le vaste parc thermal, lui aussi classé monument culturel national. On y trouve la source d'eau potable Kolar et la petite rivière Teplica qui traverse le parc. Dans le parc, de grandes pelouses alternent avec des groupes d'arbres majestueux. Les amateurs d'art apprécieront certainement les sculptures végétales ainsi que les bancs originaux. Près de la fontaine, nous avons rencontré Milada, une patiente atteinte d'un cancer qui se promenait dans le parc.
5: J'habite à Žilina, mais autrefois nous vivions ici avec mes parents et mon mari était également originaire d'ici. J'ai donc vécu beaucoup de bons moments à Turčianske Teplice, dans ce parc aussi.
0: La moitié du parc appartient aux thermes et l'autre moitié à la ville. La coopération avec les thermes modernes de Turčianske Teplice est actuellement tout à fait normale, explique le maire de Turčianske Teplice, Igor Hus.
3: Nous essayons de trouver des solutions. Nous avons déjà traversé certaines choses ensemble. La situation n'a pas toujours été idéale, mais je pense qu'aujourd'hui, la ville se développe. Les thermes se trouvent au centre de Turčianske Teplice, mais il y a également d'autres établissements, des restaurants, un centre commercial. La zone piétonne est devenue une sorte de promenade où les gens s'arrêtent et discutent. J'espère que notre coopération restera bonne à l'avenir. Il serait souhaitable que Turčianske Teplice soit un endroit où il fait bon vivre, non seulement pour les curistes, mais aussi pour les habitants. Il s'agit notamment de créer différentes zones de détente et des places de stationnement. La construction se développe également. Ce n'est pas toujours simple et il faut agir avec discernement. Par exemple, les discussions concernant les immeubles d'appartements construits par les thermes ont été assez longues, mais nous avons toujours réussi à trouver un compromis.
0: Lesia Hogova ajoute que les thermes et la ville essayent de soutenir mutuellement leurs manifestations. Lors des événements organisés par la municipalité, les thermes offrent par exemple de l'eau pour la tombola. À l'inverse, lors des manifestations organisées par les thermes, la ville autorise le passage par la zone piétonne. Concerts, expositions et soirées viennent ainsi enrichir le programme proposé aux habitants comme aux visiteurs. Le maire attire notamment l'attention sur les journées de la ville et les fêtes des moissons dues aux touriettes. Les responsables marketing des thermes met elle particulièrement en avant à notre événement.
8: Každý rok otvárame sezónu v máji tým.
7: Chaque année, nous ouvrons la saison au mois de mai avec une étape du rallye international de voitures anciennes 500 km slovaque. Je n'ai encore jamais vu autant de monde en ville que lors de cet événement. Devant tous nos établissements d'hébergement et nos hôtels sont garés des voitures anciennes. Cette année, il y en avait 150. Et parallèlement à ces véhicules historiques, les modèles automobiles les plus récents sont également présentés, ce qui permet de les comparer.
0: Pour découvrir l'art et vivre de nouvelles expériences, les visiteurs peuvent se rendre à la galerie Mikuláš Galanda, située près du parc, ou à l'Arthur Gallery, directement dans l'enceinte des thermes. Ceux qui souhaitent explorer les environs peuvent également profiter des excursions proposées par l'établissement.
7: La vallée Gaderska est très appréciée. Nous proposons également la location de vélos électriques et de petits véhicules à pédales pour enfants. Les clients peuvent donc louer un vélo ou un véhicule à pédales et partir à la découverte de cette magnifique vallée. Nous recommandons aussi le château de Bojnice qui est très apprécié. Je dirais que depuis chez nous, tout est proche. À 12 km se trouve également le centre géographique de l'Europe, ce qui constitue une attraction supplémentaire pour les visiteurs qui séjournent dans notre région.
0: Plusieurs stations de ski se trouvent également dans les environs et les thermes coopèrent avec elles afin de proposer des réductions à leurs clients. Ceux-ci passent généralement leur journée sur les pistes avant de venir se détendre aux thermes le soir. Les montagnes environnantes offrent également de nombreuses possibilités aux randonneurs, qu'ils soient amateurs ou plus expérimentés. Et l'un de nos auditeurs pourra lui-même profiter de l'atmosphère de la fin de l'automne à Turchinska Teplice s'il répond correctement à notre question.
3: Comment s'appelle la petite rivière qui traverse le parc thermal?
0: Envoyez vos réponses avant le 31 octobre de cette année à l'adresse suivante: Radio Slovaquie Internationale, Mitna 1, 817 55 Bratislava, Slovaquie. 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

Et c'est sur ces mots que se termine ce nouveau volet de notre grand jeu concours au vive. Nous espérons que cette nouvelle escapade au cœur du thermalisme slovaque vous aura intéressé et pourquoi pas donné envie de venir un jour découvrir vous-même les richesses naturelles et les eaux thermales de notre pays. Vous connaissez désormais la question de ce nouveau volet. Si vous avez été attentif, les réponses ne devraient pas vous avoir échappé. N'hésitez donc pas à participer et à nous faire parvenir votre réponse dans les délais habituels. Avant de nous quitter, chers amis, un dernier rendez-vous à noter est celui-ci et pour très bientôt. N'oubliez surtout pas de nous retrouver dès demain dimanche à l'écoute de Radio Slovaquie Internationale. Nous procéderons en effet au tirage au sort du volet précédent de notre jeu au vive. Parmi toutes les bonnes réponses que vous nous avez envoyées, l'un ou l'une d'entre vous aura donc la joie de voir son nom sortir du chapeau et de devenir notre nouveau gagnant ou notre nouvelle gagnante. Si vous avez participé au précédent volet, vous avez une raison supplémentaire de ne pas manquer notre émission de demain. Merci, chers amis, d'avoir passé ce moment à notre compagnie. Romana Šunderlíková était à la régie, Radomeša au choix musical et Kristina Hanáková au micro. Toute l'équipe de la rédaction française de Radio Slovaquie Internationale vous souhaite une excellente soirée ainsi qu'un très agréable week-end. Prenez soin de vous, profitez bien de votre samedi et surtout restez fidèles à nos ondes. Au revoir depuis Bratislava et rendez-vous demain. Ahoj!

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2: Bonjour, bonsoir à toutes et à tous en ce samedi 3 octobre 2026. Chers amis francophones fidèles aux émissions que vous propose chaque jour la rédaction française de Radio Slovaquie Internationale, soyez les bienvenus à l'écoute de La Slovaquie en direct. Kristina Hanáková au micro, Romana Šunderlíková à la régie et Rado Meša au choix musical vous accompagneront au cours des prochaines minutes. Nous espérons, comme toujours, vous offrir un agréable moment en notre compagnie en ce premier week-end du mois d'octobre. Et aujourd'hui, nous allons vous faire voyager à travers la Slovaquie, mais d'une manière un peu particulière, en suivant le fil de l'eau, une eau qui jaillit des profondeurs de la terre, riche en minéraux, une eau à laquelle sont attribuées depuis des siècles des vertus bienfaisantes et qui a contribué à la renommée de nombreuses stations thermales de notre pays. Les plus fidèles d'entre vous connaissent désormais bien nos habitudes du samedi. Généralement, nous profitons de ce rendez-vous pour revenir sur quelques-uns des temps forts de la semaine écoulée. Mais le premier samedi de chaque mois est un peu différent, puisqu'il est également placé sous le signe de notre grand jeu concours de l'année 2026, intitulé « Au vive ». Et aujourd'hui, ce rendez-vous constitue même l'unique thème de notre magazine. Depuis le début de l'année, Au Vive nous conduit à travers les différentes régions de Slovaquie, à la découverte de stations thermales, de leurs sources, de leur histoire, mais aussi des personnes qui font vivre aujourd'hui cette longue tradition du thermalisme slovaque. Ce samedi, nous poursuivons donc notre voyage. Nous allons vous amener vers une nouvelle destination, écouter nos invités et découvrir les particularités de cette station ainsi que de ses eaux thermales. Et comme toujours, chers amis, soyez particulièrement attentifs à la fin de ce nouveau volet. Nous vous poserons la question de notre jeu concours. Les réponses se trouveront bien entendu quelque part dans notre émission. À vous de tendre l'oreille et ensuite de nous faire parvenir votre réponse. Alors que vous participiez à notre concours, ou que vous ayez simplement envie de vous évader avec nous le temps d'une émission, installez-vous confortablement. Notre nouveau voyage au fil de l'eau vive commence dans quelques instants après une pause musicale. Bonne écoute à toutes et à tous.
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0: Nous nous rendons dans une charmante petite ville du centre de la Slovaquie, Turčianske Teplice. En plein cœur de la ville se trouve une station thermale qui, grâce à une abondante source d'eau thermale, propose à ses visiteurs des soins, de la détente, mais aussi des loisirs. Les thermes modernes de Turčianske Teplice ont été visités par Marika Antašová, journaliste de la section allemande de Radio Slovaquie Internationale.
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0: La ville thermale Turčianske Teplice compte parmi les plus anciennes villes thermales en Slovaquie. La première mention écrite des sources chaudes locales remonte à 1280 ans. Le roi de Hongrie et empereur du Saint-Empire romain germanique Sigismond de Luxembourg en avait lui-même testé les vertus au XVe siècle lorsqu'il y soigne sa goutte. Une autre visiteuse illustre l'impératrice Élisabeth de Bavière, plus connue sous le nom de Sissi, a donné son nom à un restaurant de l'Hôtel Royal Palace ainsi qu'à l'une des sources d'eau potable. Il y a encore quelques années, les thermes d'or de Turčianske Teplice mettaient fièrement en avant leur histoire royale ainsi que leurs soins à base d'or 24 carats. Et si le passé reste omniprésent, l'établissement se présente aujourd'hui sous le nom de thermes modernes de Turčianske Teplice. Il cherche ainsi à attirer non seulement les patients plus âgés, mais également les jeunes et les familles avec enfants qui peuvent notamment profiter de l'aquaparc thermal. Lesia Hogová, responsable marketing de l'établissement, nous explique pourquoi les thermes tiennent précisément à souligner leur caractère moderne.
2: Nous sommes modernes avant tout parce que nous utilisons l'énergie géothermique pour chauffer nos piscines, mais aussi nos bâtiments. Tous nos toits sont équipés de panneaux photovoltaïques. Nous essayons d'utiliser toutes les technologies modernes possibles pour assurer notre fonctionnement et nous proposons également des bornes de recharge pour les voitures électriques. Nous avons rénové l'ensemble de nos installations de balnéothérapie, ce qui fait de nous une station thermale véritablement moderne en Slovaquie.
0: Les thermes de Turčianske Teplice ont été les premiers et pendant longtemps les seuls en Slovaquie à se spécialiser dans les maladies urologiques et les affections rénales chroniques. C'est ce qui a convaincu l'urologue Robert Fleurich d'accepter la proposition de travailler dans cet établissement. Après 10 années passées en salle d'opération, il s'est ainsi tourné également vers les soins post-opératoire et la prise en charge des maladies chroniques.
3: C'est aussi pour cela que j'aime tant y travailler. Je peux constater les effets des cures thermales et la satisfaction des patients. Statistiquement, sur 100 personnes qui passent par ma consultation de contrôle à la fin de leur séjour, 99 repartent satisfaites, ce qui est très positif. Certaines repartent avec une amélioration visible de leur état physique. Comme on dit parfois, elles arrivent avec des béquilles et repartent sans elles. Chez beaucoup de personnes, on observe également une amélioration de l'état psychologique. Nous accueillons par exemple des patients atteints de maladies oncologiques, qu'il s'agisse du cancer du sein ou de la prostate. Après une prostatectomie radicale liée à un cancer de la prostate, par exemple, la santé psychologique peut être fortement affectée. Une cure thermale de 3 à 4 semaines peut contribuer à améliorer considérablement l'état psychologique et, plus généralement, à redonner de l'optimisme face à la vie.
0: La station thermale de Turčianske Teplice n'accueille cependant pas uniquement des patients souffrant de maladies urologiques, oncologiques ou rénales. L'urologue Robert Fröhlich de préciser.
3: Comme nous sommes l'une des stations thermales les plus polyvalentes de Slovaquie, le nombre de diagnostics pouvant être pris en charge à Turčianske Teplice est assez important. Il s'agit notamment des maladies de l'appareil locomoteur, de tous les états consécutifs à des blessures, des opérations ou à la pose de prothèses articulaires, mais aussi d'un large éventail de maladies neurologiques. Nous accueillons également des enfants atteints de paralysie cérébrale, des patients souffrant de sclérose en plaques, de polyneuropathie et de différentes maladies neuromusculaires.
0: Pour le médecin thermal, l'un des principaux atouts des soins réside dans la composition particulière de l'eau minérale locale.
4: Nie každá minerálna voda je liečivá, samozrejme.
3: Toutes les eaux minérales ne sont pas médicinales. Elles devraient contenir au moins 1000 mg de substances minérales par litre. À Turčianske Teplice, l'eau est bien minéralisée. Elle en contient 1524 mg par litre. Il s'agit d'une eau bicarbonée, calcique et magnésienne. Sa composition est essentielle pour pouvoir adapter les cures de boissons aux patients en fonction de leur état de santé et de leur maladie. L'idéal est que le patient boive 1 à 2 décilitres de cette eau minérale 3 fois par jour. Il ne faut certainement pas en abuser.
0: Les thermes de Turčianske Teplice comptent 4 sources destinées aux cures de boissons: Žigmund, Sisi, Kolar et Živena. Devant l'abondante source Živena située devant l'hôtel Royal Palace, les visiteurs se succèdent avec leurs bouteilles en plastique. Personne ne boit directement l'eau dans un verre. Veronika, retraitée en séjour thermal, nous explique pourquoi.
5: Il faut la laisser refroidir, il ne faut pas la boire chaude. On la met dans une bouteille, on la laisse sur la table et ensuite on la boit.
0: Le panneau d'information installé près de la source Živena indique que l'eau affiche une température comprise entre 39 et 44 degrés et qu'elle est recommandée notamment en cas de maladie de la vésicule biliaire, d'inflammation de la prostate ou de la muqueuse du côlon. Yela, une visiteuse, en boit régulièrement depuis plus de 10 ans.
6: Je viens en chercher parce qu'elle me fait du bien pour la digestion. Mes problèmes de bile se sont atténués et je n'ai plus les difficultés que j'avais autrefois. Il m'arrivait de me réveiller la nuit avec des brûlures d'estomac qui remontaient presque jusque dans le nez. Maintenant, tout va bien.
0: L'eau utilisée pour les soins doit-elle aussi être refroidie avant de pouvoir entrer en contact avec la peau? La chaleur ainsi récupérée sert à chauffer les piscines, explique Lesia Hogová, responsable marketing des thermes.
7: Nous avons également une piscine intérieure qui a été la première piscine de Slovaquie aménagée à l'étage d'un bâtiment. Nous disposons ensuite de 3 piscines actives. Cela signifie que les visiteurs peuvent se baigner directement dans l'eau minérale thermale médicinale à son point d'émergence. 2 de ces piscines se trouvent dans l'aquapark et la 3e dans notre hôtel 5 étoiles.
0: Le bain bleu, aujourd'hui appelé bain d'or ou Royal Bath, relié à l'hôtel Royal Palace, constitue un véritable joyau architectural et un monument culturel.
7: De l'extérieur, il ressemble à une chapelle et à l'intérieur se trouve un petit bassin qui dégage une énergie incroyable. Il y règne le calme, l'eau est chaude. C'est un endroit très agréable pour se reposer, réfléchir.
0: Le vaste espace de balnéothérapie est situé dans l'établissement de soins Veľká Fatra. Il propose des massages, des enveloppements et des exercices, mais surtout des soins à base d'eau, qui constituent l'une des spécialités des thermes. Lesia Hogová nous en présente quelques-uns.
7: Nous proposons différents bains avec des ingrédients ajoutés, par exemple de la boue de la mer morte ou de la tourbe. Et aujourd'hui, le bain à la bière est particulièrement apprécié. Sa particularité est que le client se baigne dans une baignoire remplie de notre eau minérale thermale médicinale à laquelle on ajoute de la levure de bière. Il a donc un peu l'impression de se baigner dans de la bière. Dans le cadre de ce soin spécial, il peut également déguster une bière. Ce sont surtout les messieurs qui apprécient beaucoup cette formule. Cela leur permet de détendre à la fois le corps et l'esprit.
0: Les curistes peuvent également se ressourcer dans le vaste parc thermal, lui aussi classé monument culturel national. On y trouve la source d'eau potable Kolar et la petite rivière Teplica qui traverse le parc. Dans le parc, de grandes pelouses alternent avec des groupes d'arbres majestueux. Les amateurs d'art apprécieront certainement les sculptures végétales ainsi que les bancs originaux. Près de la fontaine, nous avons rencontré Milada, une patiente atteinte d'un cancer qui se promenait dans le parc.
5: J'habite à Žilina, mais autrefois nous vivions ici avec mes parents et mon mari était également originaire d'ici. J'ai donc vécu beaucoup de bons moments à Turčianske Teplice, dans ce parc aussi.
0: La moitié du parc appartient aux thermes et l'autre moitié à la ville. La coopération avec les thermes modernes de Turčianske Teplice est actuellement tout à fait normale, explique le maire de Turčianske Teplice, Igor Hus.
3: Nous essayons de trouver des solutions. Nous avons déjà traversé certaines choses ensemble. La situation n'a pas toujours été idéale, mais je pense qu'aujourd'hui, la ville se développe. Les thermes se trouvent au centre de Turčianske Teplice, mais il y a également d'autres établissements, des restaurants, un centre commercial. La zone piétonne est devenue une sorte de promenade où les gens s'arrêtent et discutent. J'espère que notre coopération restera bonne à l'avenir. Il serait souhaitable que Turčianske Teplice soit un endroit où il fait bon vivre, non seulement pour les curistes, mais aussi pour les habitants. Il s'agit notamment de créer différentes zones de détente et des places de stationnement. La construction se développe également. Ce n'est pas toujours simple et il faut agir avec discernement. Par exemple, les discussions concernant les immeubles d'appartements construits par les thermes ont été assez longues, mais nous avons toujours réussi à trouver un compromis.
0: Lesia Hogova ajoute que les thermes et la ville essayent de soutenir mutuellement leurs manifestations. Lors des événements organisés par la municipalité, les thermes offrent par exemple de l'eau pour la tombola. À l'inverse, lors des manifestations organisées par les thermes, la ville autorise le passage par la zone piétonne. Concerts, expositions et soirées viennent ainsi enrichir le programme proposé aux habitants comme aux visiteurs. Le maire attire notamment l'attention sur les journées de la ville et les fêtes des moissons dues aux touriettes. Les responsables marketing des thermes met, elle, particulièrement en avant un autre événement.
8: Každý rok otvárame sezonu v máji tým.
7: Chaque année, nous ouvrons la saison au mois de mai avec une étape du rallye international de voitures anciennes 500 km slovaque. Je n'ai encore jamais vu autant de monde en ville que lors de cet événement. Devant tous nos établissements d'hébergement et nos hôtels sont garés des voitures anciennes. Cette année, il y en avait 150. Et parallèlement à ces véhicules historiques, les modèles automobiles les plus récents sont également présentés, ce qui permet de les comparer.
0: Pour découvrir l'art et vivre de nouvelles expériences, les visiteurs peuvent se rendre à la galerie Mikuláš Galanda, située près du parc, ou à l'Arthur Gallery, directement dans l'enceinte des thermes. Ceux qui souhaitent explorer les environs peuvent également profiter des excursions proposées par l'établissement.
7: La vallée Gaderska est très appréciée. Nous proposons également la location de vélos électriques et de petits véhicules à pédales pour enfants. Les clients peuvent donc louer un vélo ou un véhicule à pédales et partir à la découverte de cette magnifique vallée. Nous recommandons aussi le château de Bojnice qui est très apprécié. Je dirais que depuis chez nous, tout est proche. À 12 km se trouve également le centre géographique de l'Europe, ce qui constitue une attraction supplémentaire pour les visiteurs qui séjournent dans notre région.
0: Plusieurs stations de ski se trouvent également dans les environs et les thermes coopèrent avec elles afin de proposer des réductions à leurs clients. Ceux-ci passent généralement leur journée sur les pistes avant de venir se détendre au terme le soir. Les montagnes environnantes offrent également de nombreuses possibilités aux randonneurs, qu'ils soient amateurs ou plus expérimentés. Et l'un de nos auditeurs pourra lui-même profiter de l'atmosphère de la fin de l'automne à Turchinska Teplice s'il répond correctement à notre question.
3: Comment s'appelle la petite rivière qui traverse le parc thermal?
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Et c'est sur ces mots que se termine ce nouveau volet de notre grand jeu concours au vive. Nous espérons que cette nouvelle escapade au cœur du thermalisme slovaque vous aura intéressé et pourquoi pas donné envie de venir un jour découvrir vous-même les richesses naturelles et les eaux thermales de notre pays. Vous connaissez désormais la question de ce nouveau volet. Si vous avez été attentif, les réponses ne devraient pas vous avoir échappé. N'hésitez donc pas à participer et à nous faire parvenir votre réponse dans les délais habituels. Avant de nous quitter, chers amis, un dernier rendez-vous à noter est celui-ci et pour très bientôt. N'oubliez surtout pas de nous retrouver dès demain dimanche à l'écoute de Radio Slovaquie Internationale. Nous procéderons en effet au tirage au sort du volet précédent de notre jeu au vive. Parmi toutes les bonnes réponses que vous nous avez envoyées, l'un ou l'une d'entre vous aura donc la joie de voir son nom sortir du chapeau et de devenir notre nouveau gagnant ou notre nouvelle gagnante. Si vous avez participé au précédent volet, vous avez une raison supplémentaire de ne pas manquer notre émission de demain. Merci, chers amis, d'avoir passé ce moment en notre compagnie. Romana Šunderlíková était à la régie, Radomeša au choix musical et Kristina Hanáková au micro. Toute l'équipe de la rédaction française de Radio Slovaquie Internationale vous souhaite une excellente soirée ainsi qu'un très agréable week-end. Prenez soin de vous, profitez bien de votre samedi et surtout restez fidèles à nos ondes. Au revoir depuis Bratislava et rendez-vous demain. Ahoj!

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1: Bonjour, bonsoir à toutes et à tous en ce samedi 3 octobre 2026. Chers amis francophones fidèles aux émissions que vous propose chaque jour la rédaction française de Radio Slovaquie Internationale, soyez les bienvenus à l'écoute de La Slovaquie en direct. Kristina Hanáková au micro, Romana Šunderlíková à la régie et Rado Meša au choix musical vous accompagneront au cours des prochaines minutes. Nous espérons, comme toujours, vous offrir un agréable moment en notre compagnie en ce premier week-end du mois d'octobre. Et aujourd'hui, nous allons vous faire voyager à travers la Slovaquie, mais d'une manière un peu particulière, en suivant le fil de l'eau, une eau qui jaillit des profondeurs de la terre, riche en minéraux, une eau à laquelle sont attribuées depuis des siècles des vertus bienfaisantes et qui a contribué à la renommée de nombreuses stations thermales de notre pays. Les plus fidèles d'entre vous connaissent désormais bien nos habitudes du samedi. Généralement, nous profitons de ce rendez-vous pour revenir sur quelques-uns des temps forts de la semaine écoulée. Mais le premier samedi de chaque mois est un peu différent, puisqu'il est également placé sous le signe de notre grand jeu concours de l'année 2026, intitulé « Au vive ». Et aujourd'hui, ce rendez-vous constitue même l'unique thème de notre magazine. Depuis le début de l'année, Au Vive nous conduit à travers les différentes régions de Slovaquie, à la découverte de stations thermales, de leurs sources, de leur histoire, mais aussi des personnes qui font vivre aujourd'hui cette longue tradition du thermalisme slovaque. Ce samedi, nous poursuivons donc notre voyage. Nous allons vous amener vers une nouvelle destination, écouter nos invités et découvrir les particularités de cette station ainsi que de ses eaux thermales. Et comme toujours, chers amis, soyez particulièrement attentifs à la fin de ce nouveau volet. Nous vous poserons la question de notre jeu concours. Les réponses se trouveront bien entendu quelque part dans notre émission. À vous de tendre l'oreille et ensuite de nous faire parvenir votre réponse. Alors que vous participiez à notre concours ou que vous ayez simplement envie de vous évader avec nous le temps d'une émission, installez-vous confortablement. Notre nouveau voyage au fil de l'eau vive commence dans quelques instants après une pause musicale. Bonne écoute à toutes et à tous.
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0: Dans ce nouvel épisode de notre série Concours Eau Vive, nous nous rendons dans une charmante petite ville du centre de la Slovaquie, Turčianske Teplice. En plein cœur de la ville se trouve une station thermale qui, grâce à une abondante source d'eau thermale, propose à ses visiteurs des soins, de la détente, mais aussi des loisirs. Les thermes modernes de Turčianske Teplice ont été visités par Marika Antašová, journaliste de la section allemande de Radio Slovaquie Internationale.
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0: La ville thermale Turčianske Teplice compte parmi les plus anciennes villes thermales en Slovaquie. La première mention écrite des sources chaudes locales remonte à 1280 ans. Le roi de Hongrie et empereur du Saint-Empire romain germanique Sigismond de Luxembourg en avait lui-même testé les vertus au XVe siècle lorsqu'il y soignait sa goutte. Une autre visiteuse illustre l'impératrice Élisabeth de Bavière, plus connue sous le nom de Sissi, a donné son nom à un restaurant de l'Hôtel Royal Palace ainsi qu'à l'une des sources d'eau potable. Il y a encore quelques années, les thermes d'or de Turčianske Teplice mettaient fièrement en avant leur histoire royale ainsi que leurs soins à base d'or 24 carats. Et si le passé reste omniprésent, l'établissement se présente aujourd'hui sous le nom de thermes modernes de Turčianske Teplice. Il cherche ainsi à attirer non seulement les patients plus âgés, mais également les jeunes et les familles avec enfants qui peuvent notamment profiter de l'aquaparc thermal. Lesia Hogová, responsable marketing de l'établissement, nous explique pourquoi les thermes tiennent précisément à souligner leur caractère moderne.
2: Nous sommes modernes avant tout parce que nous utilisons l'énergie géothermique pour chauffer nos piscines, mais aussi nos bâtiments. Tous nos toits sont équipés de panneaux photovoltaïques. Nous essayons d'utiliser toutes les technologies modernes possibles pour assurer notre fonctionnement et nous proposons également des bornes de recharge pour les voitures électriques. Nous avons rénové l'ensemble de nos installations de balnéothérapie, ce qui fait de nous une station thermale véritablement moderne en Slovaquie.
0: Les thermes de Turčianske Teplice ont été les premiers et pendant longtemps les seuls en Slovaquie à se spécialiser dans les maladies urologiques et les affections rénales chroniques. C'est ce qui a convaincu l'urologue Robert Fleurich d'accepter la proposition de travailler dans cet établissement. Après 10 années passées en salle d'opération, il s'est ainsi tourné également vers les soins post-opératoire et la prise en charge des maladies chroniques.
3: C'est aussi pour cela que j'aime tant y travailler. Je peux constater les effets des cures thermales et la satisfaction des patients. Statistiquement, sur 100 personnes qui passent par ma consultation de contrôle à la fin de leur séjour, 99 repartent satisfaites, ce qui est très positif. Certaines repartent avec une amélioration visible de leur état physique. Comme on dit parfois, elles arrivent avec des béquilles et repartent sans elles. Chez beaucoup de personnes, on observe également une amélioration de l'état psychologique. Nous accueillons par exemple des patients atteints de maladies oncologiques, qu'il s'agisse du cancer du sein ou de la prostate. Après une prostatectomie radicale liée à un cancer de la prostate, par exemple, la santé psychologique peut être fortement affectée. Une cure thermale de 3 à 4 semaines peut contribuer à améliorer considérablement l'état psychologique et, plus généralement, à redonner de l'optimisme face à la vie.
0: La station thermale de Turčianske Teplice n'accueille cependant pas uniquement des patients souffrant de maladies urologiques, oncologiques ou rénales. L'urologue Robert Fröhlich de préciser.
3: Comme nous sommes l'une des stations thermales les plus polyvalentes de Slovaquie, le nombre de diagnostics pouvant être pris en charge à Turčianske Teplice est assez important. Il s'agit notamment des maladies de l'appareil locomoteur, de tous les états consécutifs à des blessures, des opérations ou à la pose de prothèses articulaires, mais aussi d'un large éventail de maladies neurologiques. Nous accueillons également des enfants atteints de paralysie cérébrale, des patients souffrant de sclérose en plaques, de polyneuropathie et de différentes maladies neuromusculaires.
0: Pour le médecin thermal, l'un des principaux atouts des soins réside dans la composition particulière de l'eau minérale locale.
4: Nie každá minerálna voda je liečivá, samozrejme.
3: Toutes les eaux minérales ne sont pas médicinales. Elles devraient contenir au moins 1000 mg de substances minérales par litre. À Turčianske Teplice, l'eau est bien minéralisée. Elle en contient 1524 mg par litre. Il s'agit d'une eau bicarbonée, calcique et magnésienne. Sa composition est essentielle pour pouvoir adapter les cures de boissons aux patients en fonction de leur état de santé et de leur maladie. L'idéal est que le patient boive 1 à 2 décilitres de cette eau minérale 3 fois par jour. Il ne faut certainement pas en abuser.
0: Les thermes de Turčianske Teplice comptent 4 sources destinées aux cures de boissons: Žigmund, Sisi, Kolar et Živena. Devant l'abondante source Živena située devant l'hôtel Royal Palace, les visiteurs se succèdent avec leurs bouteilles en plastique. Personne ne boit directement l'eau dans un verre. Veronika, retraitée en séjour thermal, nous explique pourquoi.
5: Il faut la laisser refroidir, il ne faut pas la boire chaude. On la met dans une bouteille, on la laisse sur la table et ensuite on la boit.
0: Le panneau d'information installé près de la source Živena indique que l'eau affiche une température comprise entre 39 et 44 degrés et qu'elle est recommandée notamment en cas de maladie de la vésicule biliaire, d'inflammation de la prostate ou de la muqueuse du côlon. Yela, une visiteuse, en boit régulièrement depuis plus de 10 ans.
6: Je viens en chercher parce qu'elle me fait du bien pour la digestion. Mes problèmes de bile se sont atténués et je n'ai plus les difficultés que j'avais autrefois. Il m'arrivait de me réveiller la nuit avec des brûlures d'estomac qui remontaient presque jusque dans le nez. Maintenant, tout va bien.
0: L'eau utilisée pour les soins doit elle aussi être refroidie avant de pouvoir entrer en contact avec la peau. La chaleur ainsi récupérée sert à chauffer les piscines, explique Lesia Hogová, responsable marketing des thermes.
7: Nous avons également une piscine intérieure qui a été la première piscine de Slovaquie aménagée à l'étage d'un bâtiment. Nous disposons ensuite de 3 piscines actives. Cela signifie que les visiteurs peuvent se baigner directement dans l'eau minérale thermale médicinale à son point d'émergence. 2 de ces piscines se trouvent dans l'aquapark et la 3e dans notre hôtel 5 étoiles.
0: Le bain bleu, aujourd'hui appelé bain d'or ou Royal Bath, relié à l'hôtel Royal Palace, constitue un véritable joyau architectural et un monument culturel.
7: De l'extérieur, il ressemble à une chapelle et à l'intérieur se trouve un petit bassin qui dégage une énergie incroyable. Il y règne le calme, l'eau est chaude. C'est un endroit très agréable pour se reposer, réfléchir.
0: Le vaste espace de balnéothérapie est situé dans l'établissement de soins Veľká Fatra. Il propose des massages, des enveloppements et des exercices, mais surtout des soins à base d'eau, qui constituent l'une des spécialités des thermes. Lesia Hogová nous en présente quelques-uns.
7: Nous proposons différents bains avec des ingrédients ajoutés, par exemple de la boue de la mer morte ou de la tourbe. Et aujourd'hui, le bain à la bière est particulièrement apprécié. Sa particularité est que le client se baigne dans une baignoire remplie de notre eau minérale thermale médicinale à laquelle on ajoute de la levure de bière. Il a donc un peu l'impression de se baigner dans de la bière. Dans le cadre de ce soin spécial, il peut également déguster une bière. Ce sont surtout les messieurs qui apprécient beaucoup cette formule. Cela leur permet de détendre à la fois le corps et l'esprit.
0: Les curistes peuvent également se ressourcer dans le vaste parc thermal, lui aussi classé monument culturel national. On y trouve la source d'eau potable Kolar et la petite rivière Teplica qui traverse le parc. Dans le parc, de grandes pelouses alternent avec des groupes d'arbres majestueux. Les amateurs d'art apprécieront certainement les sculptures végétales ainsi que les bancs originaux. Près de la fontaine, nous avons rencontré Milada, une patiente atteinte d'un cancer qui se promenait dans le parc.
5: J'habite à Žilina, mais autrefois nous vivions ici avec mes parents et mon mari était également originaire d'ici. J'ai donc vécu beaucoup de bons moments à Turčianske Teplice, dans ce parc aussi.
0: La moitié du parc appartient aux thermes et l'autre moitié à la ville. La coopération avec les thermes modernes de Turčianske Teplice est actuellement tout à fait normale, explique le maire de Turčianske Teplice, Igor Hus.
3: Nous essayons de trouver des solutions. Nous avons déjà traversé certaines choses ensemble. La situation n'a pas toujours été idéale, mais je pense qu'aujourd'hui, la ville se développe. Les thermes se trouvent au centre de Turčianske Teplice, mais il y a également d'autres établissements, des restaurants, un centre commercial. La zone piétonne est devenue une sorte de promenade où les gens s'arrêtent et discutent. J'espère que notre coopération restera bonne à l'avenir. Il serait souhaitable que Turčianske Teplice soit un endroit où il fait bon vivre, non seulement pour les curistes, mais aussi pour les habitants. Il s'agit notamment de créer différentes zones de détente et des places de stationnement. La construction se développe également, ce n'est pas toujours simple, et il faut agir avec discernement. Par exemple, les discussions concernant les immeubles d'appartements construits par les thermes ont été assez longues, mais nous avons toujours réussi à trouver un compromis.
0: Lesia Hogova ajoute que les thermes et la ville essayent de soutenir mutuellement leurs manifestations. Lors des événements organisés par la municipalité, les thermes offrent par exemple de l'eau pour la tombola. À l'inverse, lors des manifestations organisées par les thermes, la ville autorise le passage par la zone piétonne. Concerts, expositions et soirées viennent ainsi enrichir le programme proposé aux habitants comme aux visiteurs. Le maire attire notamment l'attention sur les journées de la ville et les fêtes des moissons dues aux touriettes. Les responsables marketing des thermes met elle particulièrement en avant à notre événement.
8: Každý rok otvárame sezonu v máji tým.
7: Chaque année, nous ouvrons la saison au mois de mai avec une étape du rallye international de voitures anciennes 500 km slovaque. Je n'ai encore jamais vu autant de monde en ville que lors de cet événement. Devant tous nos établissements d'hébergement et nos hôtels sont garés des voitures anciennes. Cette année, il y en avait 150. Et parallèlement à ces véhicules historiques, les modèles automobiles les plus récents sont également présentés, ce qui permet de les comparer.
0: Pour découvrir l'art et vivre de nouvelles expériences, les visiteurs peuvent se rendre à la Galerie Mikuláš Galanda, située près du parc, ou à l'Arthur Gallery, directement dans l'enceinte des thermes. Ceux qui souhaitent explorer les environs peuvent également profiter des excursions proposées par l'établissement.
7: La vallée Gaderska est très appréciée. Nous proposons également la location de vélos électriques et de petits véhicules à pédales pour enfants. Les clients peuvent donc louer un vélo ou un véhicule à pédales et partir à la découverte de cette magnifique vallée. Nous recommandons aussi le château de Bojnice qui est très apprécié. Je dirais que depuis chez nous, tout est proche. À 12 km se trouve également le centre géographique de l'Europe, ce qui constitue une attraction supplémentaire pour les visiteurs qui séjournent dans notre région.
0: Plusieurs stations de ski se trouvent également dans les environs et les thermes coopèrent avec elles afin de proposer des réductions à leurs clients. Ceux-ci passent généralement leur journée sur les pistes avant de venir se détendre au terme le soir. Les montagnes environnantes offrent également de nombreuses possibilités aux randonneurs, qu'ils soient amateurs ou plus expérimentés. Et l'un de nos auditeurs pourra lui-même profiter de l'atmosphère de la fin de l'automne à Turčianske Teplice s'il répond correctement à notre question.
3: Comment s'appelle la petite rivière qui traverse le parc thermal?
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Et c'est sur ces mots que se termine ce nouveau volet de notre grand jeu concours au vive. Nous espérons que cette nouvelle escapade au cœur du thermalisme slovaque vous aura intéressé et pourquoi pas donné envie de venir un jour découvrir vous-même les richesses naturelles et les eaux thermales de notre pays. Vous connaissez désormais la question de ce nouveau volet. Si vous avez été attentif, les réponses ne devraient pas vous avoir échappé. N'hésitez donc pas à participer et à nous faire parvenir votre réponse dans les délais habituels. Avant de nous quitter, chers amis, un dernier rendez-vous à noter est celui-ci et pour très bientôt. N'oubliez surtout pas de nous retrouver dès demain dimanche à l'écoute de Radio Slovaquie Internationale. Nous procéderons en effet au tirage au sort du volet précédent de notre jeu au vive. Parmi toutes les bonnes réponses que vous nous avez envoyées, l'un ou l'une d'entre vous aura donc la joie de voir son nom sortir du chapeau et de devenir notre nouveau gagnant ou notre nouvelle gagnante. Si vous avez participé au précédent volet, vous avez une raison supplémentaire de ne pas manquer notre émission de demain. Merci, chers amis, d'avoir passé ce moment à notre compagnie. Romana Šunderlíková était à la régie, Radomeša au choix musical et Kristina Hanáková au micro. Toute l'équipe de la rédaction française de Radio Slovaquie Internationale vous souhaite une excellente soirée ainsi qu'un très agréable week-end. Prenez soin de vous, profitez bien de votre samedi et surtout restez fidèles à nos ondes. Au revoir depuis Bratislava et rendez-vous demain. Ahoy!